0: Luc, le point sur l'actualité nationale et internationale, la météo et tout de suite le trafic.
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0: Vous voyagez à l'écoute du 107.7 sur la 355 qui vous permet de contourner Strasbourg par l'ouest. Vous arrivez de Colmar, Sélestat, Molsheim, Haguenau, Brumath ou encore Metz. Eh bien, sachez que le trafic est fluide.
2: Se servir de son téléphone en conduisant, c'est interdit. En revanche, vous pourrez tout à fait l'utiliser lors de votre prochaine pause. 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
2: Bonsoir à tous. C'est la conclusion d'une saison de rêve pour le RC Lens, vainqueur hier soir de la Coupe de France de football. 3-1 contre Nice au terme d'un match maîtrisé au Stade de France. Les Lensois soulèvent le trophée pour la première fois de leur histoire. Quelques semaines déjà après avoir assuré leur qualification en Ligue des Champions la saison prochaine. Les Niçois, quant à eux, sont désormais tournés vers le barrage contre Saint-Étienne pour rester en Ligue 1. En France, les températures ont frôlé les 35 degrés hier et ce n'est qu'un début selon Météo France. Le prévisionniste alerte sur un pic de température en début de semaine prochaine avec 35 degrés attendus sur la façade ouest. De fortes chaleurs également ce samedi à suivre dans votre météo locale sur le 107.7. À Paris, deux animateurs soupçonnés de violences sexuelles ayant exercé à l'école Saint-Dominique ont été mis en examen et placés en détention provisoire. Les deux hommes originaires du Brésil et du Cameroun avaient été interpellés mercredi dans la vaste enquête sur les violences physiques et sexuelles dans le périscolaire parisien. Au Moyen-Orient, Israël poursuit ses frappes quotidiennes sur le Liban. Au moins 10 personnes ont été tuées hier dans le sud du pays, alors que de nouvelles frappes menées par Tsahal ont eu lieu cette nuit sur la ville de Tyr, en plein cessez-le-feu entre Israël et le Hezbollah. Et puis Donald Trump s'apprête-t-il à frapper l'Iran? C'est en tout cas ce qu'avancent plusieurs médias américains qui évoquent une possible offensive au cours du week-end, alors que Donald Trump a modifié son agenda pour rester à Washington ce week-end. Téhéran affirme dans le même temps qu'un accord avec les États-Unis est, je cite, « loin d'être imminent ». Et puis on termine par cette pagaille en gare d'Austerlitz hier soir. Un bruit non identifié sur une rame TER en région parisienne a provoqué l'arrêt de tous les trains au départ de la gare parisienne qui ont été stoppés en guise de précaution par la SNCF. Conséquence, des retards de plus de 5 heures ont été enregistrés. Le trafic a repris progressivement après des vérifications infructueuses. 2 heures passées de 2 minutes, vous êtes bien sur le 107.7. Très bon début de week-end à toutes et à tous. Retour au trafic dans un instant, juste après la météo. Un week-end de la Pentecôte sous le soleil, un grand soleil même au cœur de conditions estivales sur le Grand Ouest, avec dans l'après-midi des pointes à 33 degrés attendues du côté de la Tranche-sur-Mer, La Rochelle ou encore Cahors. Quelques passages nuageux à noter dans la matinée sur l'ensemble du Grand Ouest et à Strasbourg, avec un ciel un peu plus couvert entre la Nouvelle-Aquitaine et l'Occitanie. De rares cumulus résisteront dans l'après-midi sur le Sud-Ouest, mais partout ailleurs, un ciel très dégagé. Vous l'avez compris, il fera encore très chaud aujourd'hui, jusqu'à 28 à Strasbourg, 31 à Paris, au Mans et Tulle, 32 à Rouen et La Roche-sur-Yon, ainsi qu'à Castres et Mont-de-Marsan.
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0: La musique et le trafic à l'honneur sur le 107.7. Comment ça roule sur l'A355 à l'ouest de Strasbourg? Vous saurez ça dans quelques minutes.

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1: Au cœur de la région Grand Est, vous passez à l'ouest de Strasbourg via l'A355. Autoroute fluide, aussi bien direction Paris-Metz, Karlsruhe que direction Colmar et Mulhouse.
2: Conserver de bonnes distances avec le véhicule devant vous est essentiel pour avoir le temps de réagir en cas de difficulté. On écoute ce même message en allemand.
3: Warum fahren Sie so dicht auf? 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

0: Vous êtes à proximité de Strasbourg sur l'A355. Bonne route à tous. Nous nous intéressons à l'état du trafic très vite. En attendant, un peu de musique sur le 107.7.
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1: Vous roulez dans l'est du pays sur l'A355 et qui contourne Strasbourg. C'est une bonne option car le trafic y est parfaitement fluide dans un sens comme dans l'autre.

0: Vous contournez Strasbourg par l'ouest sur l'A355. À l'écoute du 107.7, vous savez tout de l'état du trafic, la circulation dans la région. On y revient dans quelques minutes.
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1: Ça roule correctement en ce moment sur le contournement ouest de Strasbourg, vers le nord comme vers le sud de l'Alsace. Trafic fluide sur la 355.
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0: 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Vous savez qu'en plus de nos flash info trafic chaque quart d'heure, nous revenons à vos conditions de circulation dès que nous apprenons une nouvelle difficulté sur votre trajet. Pour l'instant, on continue la route du week-end en musique.
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1: Vous êtes sur Radio Vinci Autoroute, bienvenue dans ce nouveau quart d'heure, info nationale et internationale, météo, musique et bien sûr vos conditions de circulation tout de suite.
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1: Vous roulez à l'ouest de Strasbourg sur l'A355, pas d'incident à signaler. C'est un trafic fluide au cœur de cette agglomération strasbourgeoise.
2: Se servir de son téléphone en conduisant, c'est interdit. En revanche, vous pourrez tout à fait l'utiliser lors de votre prochaine pause.

0: 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On fait un point sur l'actualité nationale et internationale, suivi des prévisions météo sur votre trajet.
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2: Bonsoir à tous. Le RC Lens nage en plein rêve après son succès en Coupe de France hier soir. Le club nordiste s'est imposé 3-1 hier soir face à Nice au Stade de France et remporte la compétition pour la première fois dans son histoire. De son côté, Nice est déjà tourné vers son objectif de maintien en Ligue 1 dès les prochains jours contre Saint-Etienne. Et puis toujours à la page sport, Montpellier a remporté hier soir la Challenge Cup, la petite Coupe d'Europe de rugby, en disposant largement des Irlandais de l'Ulster 59-26 à Bilbao. Le MHR remporte la compétition pour la troisième fois depuis 2016. En France, deux animateurs du périscolaire parisien mis en examen pour des faits à caractère sexuel. Les deux hommes, nés au Brésil et au Cameroun, soupçonnés de violences sexuelles, avaient exercé à l'école parisienne Saint-Dominique. Ils avaient été interpellés mercredi en compagnie d'une dizaine d'autres animateurs. À Rouen, trois agents municipaux visés par des plaintes de la ville pour agression sexuelle sur mineurs. Les faits se seraient produits dans une crèche municipale ainsi qu'un centre de loisirs municipal. Le parquet a ouvert une enquête après avoir interrogé les familles. Un nom de plus dans la course à l'Élysée 2027. Gabriel Attal a officialisé hier sa candidature à la prochaine présidentielle en marge d'un déplacement dans l'Aveyron. L'ancien Premier ministre de 37 ans devra composer notamment avec la concurrence d'Édouard Philippe au sein du Bloc central. Et puis les salariés des aéroports parisiens appelaient à la grève le 18 juin. Les syndicats appellent à manifester contre le durcissement des règles d'attribution des habilitations de sécurité nécessaires pour travailler sur les pistes d'aéroports ou encore au traitement des bagages. Enfin, à l'étranger, se dirige-t-on vers des frappes américaines sur l'Iran ? Plusieurs médias outre-Atlantique avancent que Washington se prépare à reprendre son offensive, alors que Donald Trump était réuni hier avec ses conseillers pour évoquer la suite du conflit. Les discussions pour trouver un accord semblent au point mort, une tendance confirmée hier soir par Téhéran. 3 heures passées de 2 minutes. Rendez-vous à nouveau dans 1 heure pour l'actualité. Pour l'heure, c'est l'actualité du trafic qui arrive dans un instant et c'est à suivre juste après votre météo. Il faudra bien penser à la crème solaire, c'est peu de le dire en ce samedi, avec de nouvelles fortes chaleurs attendues sous un grand soleil sur l'ensemble du Grand Ouest, avec des pointes jusqu'à 33 degrés dans l'après-midi du côté de la Vendée ou encore du Poitou-Charentes. Dans la matinée, quelques nuages tout de même qui viendront perturber, je le disais, un temps très calme. Des nuages sur l'ensemble du Grand Ouest, particulièrement dans le Sud-Ouest. Toujours quelques cumulus du côté du Pays Basque dans l'après-midi, mais partout ailleurs un ciel très dégagé, y compris dans l'Est à Strasbourg. Les maximales côté température de 29 degrés à Strasbourg, 30 degrés à Tours, à Alençon ainsi qu'à Limoges, jusqu'à 32 à Nantes ou encore Bordeaux.
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0: 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Bonne route.

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0: La traversée de l'Alsace à l'écoute du 107.7, la musique est là, le trafic aussi. Nouveau point sur vos conditions de circulation du week-end à suivre dans quelques instants.
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1: Vous empruntez la 355, 25 km d'autoroute à l'ouest de Strasbourg, où la circulation s'écoule sans incident, et ce dans les deux sens de circulation.

0: Le 177, c'est la garantie de rouler en toute sécurité sur le contournement ouest de Strasbourg. Nous reparlons de vos conditions de circulation après les tubes d'hier et d'aujourd'hui.
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1: Circulation fluide à l'ouest de Strasbourg. En effet, ça roule bien dans les deux sens de la 355. Mais si vous apercevez les services de sécurité en intervention, décalez-vous sur la voie opposée pour passer en toute sécurité.

0: près de Strasbourg, votre meilleure source d'infotrafic, c'est bien sûr le 177. Nous parlons de vos conditions de circulation dès qu'une nouvelle difficulté nous est signalée, tout en vous accompagnant en musique.
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1: Merci de rester à l'écoute de Radio Vinci Autoroute. Dans les prochaines minutes, votre dose de musique, un tour d'horizon de l'actualité nationale et internationale, la météo et maintenant le point sur le trafic.
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1: Vous voyagez à l'écoute du 107.7 sur la 355 qui vous permet de contourner Strasbourg par l'ouest. Vous arrivez de Colmar, Sélestat, Molsheim, Haguenau, Brumath ou encore Metz. Eh bien, sachez que le trafic est fluide.
2: Des pneus mal gonflés vous mettent en danger. Pensez à vérifier leur pression régulièrement. On écoute ce même message en anglais.
3: Low tire pressure or tires in poor condition considerably impairs road holding, increases braking distances, and leads to excess fuel consumption. 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

0: Merci d'être avec nous. Bonne route. Tout de suite, l'actu nationale et internationale, puis votre météo.
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2: Bonsoir à tous. À la une, le RC Lens conclut une saison en or, déjà qualifié en Ligue des Champions grâce à sa deuxième place en championnat. Le club nordiste s'est offert hier soir la première Coupe de France de son histoire après trois échecs en finale. Un succès 3-1 face à Nice, acquis grâce à des buts de Thauvin, Edouard et Sima. Et puis autre finale et autre ville à la fête hier soir, Montpellier, vainqueur de la Challenge Cup de rugby. Un large succès 59-26 à Bilbao face aux Irlandais de l'Ulster. Le troisième dans la compétition depuis 2016 pour le club de Moed Altrad. Dans le reste de l'actualité, de nombreux records de température battus hier en France, près de 36 degrés dans les Landes, 33 à La Rochelle. Une tendance estivale qui devrait se poursuivre dans les prochains jours avec un pic de température attendu en début de semaine prochaine. Votre météo locale dans un instant sur le 107.7. À Paris, l'enquête sur les violences sexuelles dans le milieu périscolaire progresse. Deux animateurs nés au Brésil et au Cameroun ayant exercé à l'école Saint-Dominique ont été mis en examen pour viol et agression sexuelle sur mineurs. 13 autres personnes interpellées cette semaine dans cette affaire ont été remises en liberté. À l'étranger, le Mexique et l'Union européenne renforcent leur partenariat économique. Les deux parties ont signé hier soir un accord commercial réduisant leurs droits de douane réciproques, notamment sur les produits agroalimentaires et pharmaceutiques. Une manière de répondre également à la politique douanière agressive imposée par Donald Trump. Et puis ce drame en Chine, au moins 8 personnes sont décédées cette nuit dans une mine de charbon coincée sous terre après une explosion de gaz. Plusieurs dizaines de mineurs seraient toujours piégés sous terre. Enfin en France, Gérard Darmon contraint de renoncer à présider le jury du festival du premier film de la Ciotat. Accusé par plusieurs femmes de violences sexistes et sexuelles en 2024, l'acteur de 78 ans s'est finalement retiré face à la polémique naissante autour de sa nomination. Il sera remplacé par le réalisateur Jean-Pierre Améris. 4 heures passées de 2 minutes, très bon réveil à l'écoute du 107.7. Retour au trafic dans un instant. C'est à suivre juste après votre météo. Et vous l'avez entendu dans le flash de 4 heures, les conditions estivales vont se poursuivre ces prochains jours, à commencer par ce week-end. Un week-end de la Pentecôte placé sous le signe du soleil sur l'ensemble du Grand Ouest, puisque seuls quelques nuages viendront perturber un ciel bien dégagé dans l'ensemble dans la matinée. Dans l'après-midi, seul le sud-ouest sera toujours concerné par ces quelques cumulus, mais partout ailleurs, le ciel sera pleinement dégagé sur le Grand Ouest ainsi que dans l'Est à Strasbourg. Et conséquence, vous retrouverez des températures toujours très élevé pour la saison, jusqu'à 29 degrés à Strasbourg, 31 à Paris, Au Mans, Cholet ou encore Toulouse, 32 à Nantes et La Roche-sur-Yon ou encore Niort, jusqu'à 33 degrés à Cahors.
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0: Des pauses régulières le long de votre parcours, c'est indispensable pour rester bien concentré sur votre conduite. Les aires de repos et de service sont là pour ça. On continue, nous, en musique. Rendez-vous dans une dizaine de minutes, à peine, pour un nouveau point trafic avec la rédaction du 107.7.

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1: Cœur de la région Grand Est, vous passez à l'ouest de Strasbourg via l'A355, autoroute fluide aussi bien direction Paris-Metz Karlsruhe que direction Colmar et Mulhouse.
2: Conserver de bonnes distances avec le véhicule devant vous est essentiel pour avoir le temps de réagir en cas de difficulté. On écoute ce même message en anglais.
3: Why are you driving so close to the vehicle in front of you? If it brakes hard, you won't be able to avoid hitting it. 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

0: Vous traversez l'Alsace par l'A355. Le 107.7 revient pour vous sur le trafic chaque quart d'heure. Et vous le savez, à chaque nouvelle difficulté rencontrée sur la route, nous n'hésitons pas à interrompre nos programmes. Prochain point trafic dans une poignée de minutes.
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1: Ça roule correctement en ce moment sur le contournement ouest de Strasbourg, vers le nord comme vers le sud de l'Alsace. Trafic fluide sur la 355.

0: La musique et le trafic à l'honneur sur le 107.7. Comment ça roule sur la 355 à l'ouest de Strasbourg? Vous saurez ça dans quelques minutes.
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1: Roulez à l'ouest de Strasbourg sur l'A355, pas d'incident à signaler. C'est un trafic fluide au cœur de cette agglomération strasbourgeoise.

0: Toujours de la musique pour accompagner votre voyage du week-end sur le 107.7 et du trafic aussi, bien sûr. Prochain point sur la circulation près de Strasbourg dans quelques instants.
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1: Radio Vinci Autoroute vous accompagne au programme dans ce quart d'heure de la musique, un résumé des grandes infos en France et à l'international, la météo et tout de suite votre point trafic.
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1: L'infotrafic, comme chaque quart d'heure sur le 107.7 avec une A355 où ça roule bien, que vous arriviez notamment de Mulhouse, Colmar, Paris, Metz ou Nancy.
2: Un obstacle sur les voies, c'est un danger. À chaque pause, vérifiez l'arrimage des objets que vous transportez. On écoute ce même message en allemand.
3: Falls Sie mit einer Last auf dem Autodach fahren, halten Sie alle zwei Stunden an, um zu prüfen, dass alles gut befestigt ist.

0: Radio Vinci Autoroute continue de vous accompagner. Tout de suite, les dernières infos à retenir, suivies de la météo.
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2: Bonjour à tous. Les États-Unis pourraient frapper l'Iran dans les prochaines heures, à en croire les médias américains Axios et CBS. Donald Trump a annulé son traditionnel déplacement du week-end au golf pour rester à la Maison-Blanche, renonçant également à assister au mariage de son fils. Les négociations sont au point mort entre Washington et Téhéran pour conclure un accord. Un représentant du Pakistan est arrivé hier en Iran pour tenter de relancer les pourparlers. Le Moyen-Orient, théâtre cette nuit de frappes israéliennes au Liban, en réponse à plusieurs attaques du Hezbollah sur des membres de Tsahal dans le sud du pays. De nouvelles violations du cessez-le-feu entre Israël et le groupe armé pro-iranien. Hier, au moins 10 personnes sont mortes au Liban dans des frappes israéliennes. En France, deux animateurs ayant exercé à l'école Saint-Dominique à Paris ont été mis en examen pour viol et agression sexuelle sur mineurs. Les deux hommes, âgés de 52 et 44 ans, ont été placés en détention provisoire après leur interpellation mercredi. Une autre animatrice présentée à la justice a été placée sous le statut de témoin assisté. Gabriel Attal se lance dans la course à l'Élysée 2027. L'ancien Premier ministre de 37 ans a officialisé hier sa candidature à la prochaine présidentielle en marge d'un déplacement dans l'Aveyron. Il rejoint une longue liste de candidats déjà déclarés, de Jean-Luc Mélenchon à Marine Le Pen en passant par Édouard Philippe. L'Élysée perquisitionnée hier dans une affaire sur l'organisation des cérémonies d'entrée au Panthéon. La justice s'interroge sur les liens entre le palais présidentiel et la société Shortcut Events, choisie pour organiser les cérémonies de panthéonisation des femmes et hommes illustres pendant 22 ans. L'Élysée n'a pour l'heure pas communiqué. Et puis on termine avec la saison de rêve du RC Lens qui s'est conclue hier soir par un succès en Coupe de France, le premier dans l'histoire du club nordiste. Succès 3-1 hier soir des Lensois au Stade de France grâce à des buts de Thauvin, Edouard et Simois face à Nice. Le premier succès dans l'histoire du club après 3 échecs en finale. 5 heures passées de 2 minutes, vous êtes bien sur le 107.7. Très bon réveil à notre écoute. Le retour au trafic, c'est dans un tout petit instant. Vous ne bougez pas, c'est à suivre juste après la météo. La météo avec un week-end de la Pentecôte placé sous le signe du soleil qui va très largement briller encore au cœur de conditions véritablement estivales sur l'ensemble du Grand Ouest. Quelques passages nuageux dans la matinée qui viendront troubler un temps bien calme sur l'ensemble du Grand Ouest ainsi que dans l'Est à Strasbourg avec un ciel un petit peu plus chargé du côté de la Nouvelle-Aquitaine et de l'Occitanie. Quelques conditions nuageuses qui vont perdurer dans l'après-midi sur le Sud-Ouest mais les températures elles vont rester très chaudes et le ciel bien dégagé partout ailleurs. Comptez des pointes à 33 degrés du côté de Cahors et La Rochelle. Comptez 29 à Strasbourg, 31 à Paris, au Mans et Poitiers. 32 à Nantes, Niort, Brive ou encore Castres.
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0: Vous êtes à proximité de Strasbourg sur l'A355. Bonne route à tous. Nous nous intéressons à l'état du trafic très vite. En attendant, un peu de musique sur le 107.7.

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1: Vous empruntez la 355, 25 km d'autoroute à l'ouest de Strasbourg, où la circulation s'écoule sans incident, et ce dans les deux sens de circulation.
2: Les agents routiers interviennent sur les voies, décalez-vous et ralentissez pour passer à leur hauteur en toute sécurité. On écoute ce même message en anglais.
3: While driving on the motorway, you're sure to come across an area where traffic safety officers are intervening. 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

0: Vous contournez Strasbourg par l'ouest sur l'A355. À l'écoute du 107.7, vous savez tout de l'état du trafic, la circulation dans la région. On y revient dans quelques minutes.
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1: Circulation fluide à l'ouest de Strasbourg. En effet, ça roule bien dans les deux sens de l'A355. Mais si vous apercevez les services de sécurité en intervention, décalez-vous sur la voie opposée pour passer en toute sécurité.

0: La traversée de l'Alsace à l'écoute du 107.7 pour rouler en toute sécurité et en musique. Vous retrouvez notre prochain point trafic dans quelques kilomètres.
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1: Traversée de l'Alsace fluide sur l'A355, que vous rouliez direction Mulhouse et Colmar ou direction Paris-Metz et Karlsruhe.

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1: Merci de nous rejoindre sur Radio Vinci Autoroute. Voici le programme de ce quart d'heure, les infos en France et dans le monde, la météo, notre playlist, mais on débute avec un point sur le trafic.
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1: C'est un trafic fluide à l'ouest de Strasbourg. En effet, pas d'incident, d'accident ou de bouchon à signaler en ce moment sur l'A355.
2: Des agents routiers interviennent sur les voies. Décalez-vous et ralentissez pour passer à leur hauteur en toute sécurité. On écoute ce même message en allemand.
3: Bei Autobahnfahrten werden Sie bestimmt auf Strecken stoßen, wo Sicherheits- oder Arbeitskräfte im Einsatz sind. Fahren Sie langsamer.

0: Radio Vinci Autoroute vous accompagne dès ce matin. Voici les infos à retenir pour commencer la journée, suivie des prévisions météo.
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2: Bonjour à tous. 9 à 12 degrés au-dessus des normales de saison. Les températures s'envolent en France pour ce week-end de la Pentecôte et jusqu'à mercredi, alerte Météo France. Le mercure pourrait atteindre les 35 degrés sur la façade ouest ce samedi. Les détails dans un instant dans votre météo locale sur le 107.7. En France, deux animateurs y ont exercé à l'école Saint-Dominique à Paris, mis en examen pour viol et agression sexuelle sur mineurs. Les deux hommes âgés de 52 et 44 ans ont été placés en détention provisoire. 13 autres personnes interpellées dans cette vaste enquête sur les violences dans le périscolaire parisien ont été relâchées. À l'étranger, l'Iran dénonce les demandes excessives de Washington en vue d'un accord au Moyen-Orient. En parallèle, des médias américains affirment que Washington se prépare en vue d'éventuelles frappes sur l'Iran dans les prochaines heures, alors que Donald Trump a révisé son agenda pour rester ce week-end à Washington. Au Portugal, la mère soupçonnée d'avoir abandonné ses deux enfants de 4 et 5 ans, de nouveau confrontée à la justice ce samedi. Cette Française de 41 ans était auditionnée hier avec son compagnon par la justice portugaise après la découverte des deux enfants seuls au bord d'une route mardi. Le suspense est à son comble à Cannes, à quelques heures de la révélation de la Palme d'Or. Le jury, présidé par le réalisateur sud-coréen Park Chan-wook, tranchera parmi les 22 films en compétition pour succéder à la Palme d'Or 2025, Un simple accident. Les films Minotaur et La Bola Negra font office de favoris. Les sports, en NBA, le gros coup d'Oklahoma City, vainqueur cette nuit du match 3 des finales de conférence Ouest à San Antonio, 123 à 108. 26 points, 4 rebonds pour Victor Wembanyama, dont l'équipe des Spurs est désormais menée 2 victoires à 1 dans la série. Enfin, l'Union Bordeaux-Bègles de rugby a rendez-vous avec son histoire. Les Bordelais défendent leur titre européen en finale de la Champions Cup cet après-midi à Bilbao. Le challenge sera immense, face aux Irlandais du Leinster, quadruple vainqueur de la compétition. 6h passées de 2 minutes, merci de votre fidélité au 107.7. L'actualité revient dans une heure, présentée par Perrine Martin. Pour l'heure, ce sont vos conditions de circulation qui arrivent et c'est juste après votre météo.
3: Merci beaucoup Julien Cognon qui a passé la nuit à vos côtés. Il était votre copilote et je prends le relais avec grand bonheur en ce samedi matin, surtout pour vous annoncer du soleil pour toute la journée. Pas de scoop bien entendu puisque le mercure lui aussi est aussi ras ce matin entre 19 et 27 degrés. Oui 27 degrés déjà à Paris, il fera 23 à Rennes, 24 à Strasbourg également. Que vous dire d'autre, jusqu'à 27 degrés à Paris et puis toujours plus cet après-midi puisqu'il y aura 34 degrés les maximales à La Rochelle.
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0: Le 107.7 vous accompagne ce week-end sur le contournement ouest de Strasbourg. En musique bien sûr, mais avec le trafic aussi. Nous revenons à vos conditions de circulation dans quelques instants.

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1: Il n'y a aucun incident à signaler en ce moment sur l'A355, 25 km de circulation fluide à l'ouest de Strasbourg, vers le nord comme vers le sud.
2: 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Ralentissez.

0: On fait la route ensemble et en toute sécurité sur le 107.7 ce week-end. Quel est l'état du trafic sur l'A355 à l'ouest de Strasbourg? Vous saurez tout dans un instant après un peu de musique.
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1: Une matinée où ça roule bien, pas d'incident en cours si vous êtes à l'ouest de Strasbourg sur l'A355. Pour autant, conservez de bonnes distances de sécurité avec le véhicule devant vous.

0: La route du week-end en musique avec un retour à vos conditions de circulation à l'ouest de Strasbourg dès qu'une nouvelle difficulté nous est signalée. Bon voyage sur le 107.7.
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1: Vous circulez dans l'agglomération de Strasbourg sur l'A355, vous arrivez peut-être de Metz, Nancy, Haguenau, Molsheim ou Colmar. Eh bien sachez que c'est fluide pour ce début de journée.

0: Vous roulez au cœur de l'Alsace sur la 355 ce matin et la musique du 107.7 vous accompagne. Nous revenons à vos conditions de circulation dans quelques instants.
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1: Trafic fluide ce matin sur la 355, vers le nord comme vers le sud, ça roule bien.
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2: Bonjour à tous, les joueurs du RC Lens accueillis au Stade Bollaert dans la nuit pour célébrer le titre de champion de France avec leurs supporters. C'est au Stade de France à Paris que les Sang et Or se sont imposés hier soir 3-1 face aux Aiglons de l'OGC Nice. Une finale de Coupe de France sans incident majeur au lendemain. Pourtant de violences à Paris autour du canal Saint-Martin qui ont fait 6 blessés et vu 65 personnes finir en garde à vue. Ils ont retrouvé la mère et le beau-père des enfants abandonnés au Portugal. La justice portugaise les a auditionnés hier, tous deux soupçonnés d'avoir laissé deux frères de 4 et 5 ans au bord d'une route. Le couple a été interpellé après avoir passé plusieurs heures à la terrasse du même café, ce qui a éveillé les soupçons. Ils semblent n'avoir aucun lien avec le Portugal et risquent d'être accusés de faits de maltraitance, de mise en danger et d'abandon. Les enfants placés en famille d'accueil attendent de pouvoir rentrer en France. Un nouveau cas confirmé d'antivirus chez un membre d'équipage du MV Ondius, débarqué à Tenerife et depuis rapatrié aux Pays-Bas. Il a été placé en quarantaine. On dénombre désormais 12 cas suspects et confirmés, 3 décès. Tous les passagers du bateau de croisière et son personnel continuent d'être surveillés attentivement. C'est ce qu'affirme le directeur général de l'OMS. Deux animateurs de l'école Saint-Dominique à Paris, mis en examen pour viol et agression sexuelle sur mineurs. Les deux hommes âgés de 52 et 44 ans ont été placés en détention provisoire. 13 autres personnes interpellées dans cette vaste enquête sur ces violences dans le périscolaire ont été relâchées. On apprend dans le même temps qu'à Rouen, une enquête vise un homme et une femme soupçonnés d'agression sexuelle, là aussi sur mineurs, dans une crèche. La mairie a également déposé une plainte contre un animateur du périscolaire. Allez, un peu plus léger et pailleté, dans quelques heures, nous connaîtrons le palmarès du Festival de Cannes. Le jury doit trancher parmi les 22 films en compétition pour succéder à la Palme d'Or 2025, un simple accident. Les films Minotaur et La Bola Negra font office de favoris. Il est 7h passées de 2 minutes, c'est la fin de ce flash et nous allons bien sûr parler du trafic. Mais d'abord, un petit point météo. Attendu, n'est-ce pas? Ce beau temps, ce grand soleil sur l'ensemble de nos régions après quelques bancs de grisailles très localisées sur les côtes du Nord, la Bretagne ce matin. Grand et franc soleil donc tout au long de cette journée, demain, après-demain, bref pour ce week-end prolongé avec des températures alors qui sont un petit peu plus fraîches près du littoral. On attend 23 degrés du côté de Brest cet après-midi. Mais ça va vite grimper. J'allais dire grincer, mais non, grimper, puisque cet après-midi toujours, le mercure affichera 29 degrés à Strasbourg. Je vous parle de Strasbourg puisque vous m'y entendez sur l'A355, le contournement ouest de la ville actuellement. Il fera 30 degrés à Rennes, 31 à Bourges et à Limoges, 32 à Nantes et à Paris, 33 du côté de Tulle, 34 les maximales à La Rochelle.
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3: Musique et trafic à suivre dans quelques kilomètres. Le 107.7 vous accompagne ce matin et tout au long de la journée sur le contournement ouest de Strasbourg.

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1: 25 km d'autoroute sans incident. Si vous roulez sur l'A355, direction l'A4, vers Paris, Metz, Nancy, ou direction l'A35, vers Colmar et Mulhouse, ça reste fluide ce matin.
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0: 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Prochain point sur vos conditions de circulation du matin dans quelques minutes.
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1: Un début de journée calme à l'ouest de Strasbourg. L'autoroute A355 est fluide vers le nord. Paris, Metz, Nancy, comme vers le sud, Colmar et Mulhouse.

0: Vous aimez la musique, ça tombe bien, nous aussi sur le 107.7. Alors on continue et le trafic de ce matin revient dans quelques instants.
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1: Vous vous trouvez sur le contour dans mon ouest de Strasbourg ce matin, et bien que vous rouliez vers Paris-Metz, Karlsruhe ou vers Colmar et Mulhouse, pas d'incident en cours.

0: La route se fait en musique avec à tout moment une interruption de nos programmes pour parler d'une éventuelle difficulté en cours sur votre trajet matinal. Bon voyage à l'écoute du 107.7.
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1: Bon début de journée sur Radio Vinci Autoroute. Au programme de ce nouveau quart d'heure, le point sur l'actualité, la météo, de la musique et d'abord le trafic.
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1: Vous vous trouvez en Alsace ce matin, vous traversez l'agglomération de Strasbourg via l'A355. Il n'y a ni incident, ni accident, ni bouchon sur cet axe de contournement ouest de la ville.
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0: 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Tout de suite, l'actualité nationale et internationale, suivie de la météo pour l'ensemble de votre journée.
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2: Bonjour à tous, ils sont les champions, les joueurs du RC Lens accueillis au Stade Bollaert dans la nuit pour célébrer leur titre de champion de France avec leurs supporters, puisque c'est au Stade de France à Paris que les 100 et or se sont imposés 3-1 face aux Aiglons de l'OGC Nice hier soir. Une finale de coupe sans incident majeur au lendemain de violences à Paris autour du canal Saint-Martin qui ont fait tout de même 6 blessés et vu 65 personnes finir en garde à vue. Ils ont retrouvé la mère et le beau-père des enfants abandonnés au Portugal. La justice portugaise les a auditionnés hier, tous deux soupçonnés d'avoir laissé deux frères de 4 et 5 ans au bord d'une route. Le couple a été interpellé après avoir passé plusieurs heures à la terrasse d'un même café, ce qui a éveillé les soupçons. Ils semblent n'avoir aucun lien avec le Portugal et risquent d'être accusés de faits de maltraitance, de mise en danger et d'abandon. Les enfants placés en famille d'accueil attendent de pouvoir rentrer en France. Deux animateurs de l'école Saint-Dominique à Paris, mis en examen pour viol et agression sexuelle sur mineurs. Les deux hommes âgés de 52 et 44 ans ont été placés en détention provisoire. 13 autres personnes interpellées dans cette vaste enquête ont été relâchées. On apprend dans le même temps qu'à Rouen, une enquête vise un homme et une femme soupçonnés d'agression sexuelle dans une crèche. La mairie a également déposé une plainte contre un animateur du périscolaire. Un nouveau cas confirmé d'antivirus chez un des membres d'équipage du MV Ondus débarqué à Tenerife, depuis rapatrié aux Pays-Bas et placé en quarantaine. On dénombre désormais 12 cas suspects et confirmés, 3 décès. Tous les passagers du bateau de croisière et son personnel continuent d'être surveillés attentivement. C'est ce qu'affirme le directeur général de l'OMS. Allez, un peu de légèreté, de paillettes pour terminer. H- quelques heures avant le palmarès du Festival de Cannes, le jury doit trancher parmi les 22 films en compétition. Les favoris, Minotaur et la Bola Negra. Voilà pour ce que l'on attend dans quelques heures. Donc du côté de Cannes, il est 8h passées de 2 minutes, c'est la fin de ce flash. Bon bah vous partez en week-end. Grand bien vous fasse, on va justement s'intéresser à la météo. Météo plus qu'estivale, n'est-ce pas, pour ce week-end de 3 jours pour les plus chanceux d'entre vous avec des températures qui ne vont faire qu'augmenter ces prochains jours. Alors, cet après-midi, 24 degrés, ce seront les minimales du côté de Brest, où, oui, il fera peut-être un peu plus frais, mais enfin, ce sera respirable, puisque lorsque l'on compare avec le reste, on aura jusqu'à 29 degrés du côté de Strasbourg. Je vous parle de Strasbourg dans le Grand Est, pourquoi ? Parce que vous m'entendez là-bas sur l'A355, qui est l'autoroute qui contourne la ville de Strasbourg. On attend donc 29 du côté de Strasbourg, 30 à Rennes, 31 à Poitiers et à Vannes, 31 également à Paris, à Orléans, à Châteauroux, 32 à Nantes, 33 du côté de Tulle et 34 les maximales pour La Rochelle.
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0: La route du travail, la route en famille, en solo ou entre amis, c'est toujours à l'écoute du 107.7. On vous accompagne en musique avec un retour au trafic dès qu'une nouvelle difficulté nous parvient. Bon début de journée à vous tous.

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1: Vous roulez dans l'est du pays sur l'A355 et qui contourne Strasbourg. C'est une bonne option car le trafic y est parfaitement fluide dans un sens comme dans l'autre.
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0: 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Vous savez qu'en plus de nos flash info trafic chaque quart d'heure, nous revenons à vos conditions de circulation dès que nous apprenons une nouvelle difficulté sur votre trajet. Pour l'instant, on continue la route du week-end en musique.
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1: Une matinée où ça roule bien, pas d'incident en cours si vous êtes à l'ouest de Strasbourg sur l'A355. Pour autant, conservez de bonnes distances de sécurité avec le véhicule devant vous.

0: La traversée de l'Alsace à l'écoute du 107.7. La musique est là, le trafic aussi. Nouveau point sur vos conditions de circulation du week-end à suivre dans quelques instants.
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1: Vous circulez dans l'agglomération de Strasbourg sur l'A355, vous arrivez peut-être de Metz, Nancy, Haguenau, Molsheim ou Colmar. Eh bien sachez que c'est fluide pour ce début de journée.

0: Toujours de la musique pour accompagner votre voyage du week-end sur le 107.7 et du trafic aussi, bien sûr. Prochain point sur la circulation près de Strasbourg dans quelques instants.
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1: Vous êtes bien sur Radio Vinci Autoroute, le programme qui commence, de la musique, les temps forts de l'actualité, la météo et tout de suite vos conditions de circulation.
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1: Trafic fluide ce matin sur la 355 vers le nord comme vers le sud, ça roule bien.
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0: 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Mais d'abord, les grands titres de ce début de journée et la météo prévue pour les prochaines heures.
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2: Bonjour à tous, on dit des supporters lensois qu'ils sont les meilleurs de France. Ils étaient venus en tout cas en nombre hier soir au Stade de France pour assister au sacre de leur équipe en finale de la Coupe de France. Et en nombre aussi dans la nuit au Stade Bollaert pour célébrer leur équipe. Score final hier face à l'OGC Nice, 3-1. Sur la Côte d'Azur, l'ambiance était bien différente. Un peu plus de 7000 personnes se sont réunies dans la fan zone installée par la mairie de Nice. Mais elles se sont vite dispersées quelques minutes après le coup de sifflet final. L'OGC se battra pour éviter la relégation la semaine prochaine et ce sera face à Saint-Étienne. L'actualité de ce samedi matin, c'est aussi un accident minier en Chine. Une explosion est intervenue dans une mine de charbon du nord-est du pays. Il y aurait plus de 80 morts. L'affaire des enfants abandonnés au Portugal et l'audition de leur mère et de leur beau-père par la justice portugaise. L'interrogatoire a démarré hier. Il reprendra ce matin pour tenter de comprendre pourquoi le couple a laissé au bord d'une route deux frères de 4 et 5 ans. Le couple de Français qui a été retrouvé quelques jours après l'abandon. Il se trouvait toujours au Portugal et semble n'avoir aucun lien avec ce pays. Deux animateurs de l'école Saint-Dominique à Paris, mis en examen pour viol et agression sexuelle sur mineurs. Les deux hommes âgés de 52 et 44 ans ont été placés en détention provisoire. 13 autres personnes interpellées dans cette même enquête ont été relâchées. Et on apprend dans le même temps qu'à Rouen, une enquête vise un homme et une femme soupçonnés d'agression sexuelle dans une crèche. La mairie a également déposé une plainte contre un animateur du périscolaire. Dialogue de sourds entre Iran et États-Unis. Les exigences américaines sont excessives. D'après Téhéran, du côté de Washington, la menace de nouvelles frappes refait surface dans la presse. Des facteurs qui perturbent le processus de négociation mené sous l'égide du Pakistan, d'après l'Iran. Ils sont en train de délibérer. L'ensemble du jury du Festival de Cannes édition 2026 se retrouve en conclave pour décider du palmarès. Le film Minotaur fait figure de favori. Il est d'un réalisateur russe en exil, porteur d'un message anti-guerre. Et puis Pedro Almodovar également pourrait être distingué. Réponse ce soir. Il est 9h passé de 2 minutes. Je vous souhaite une belle matinée sur la route. On va s'intéresser à la météo et surtout au trafic. Bon, la météo, vous le savez, et vous le savez, ça va aller très vite puisqu'il fait beau et il fait chaud. Et il va faire de plus en plus chaud tout au long du week-end, cet après-midi. Eh bien, nous attendons, 24 degrés, ce sera du côté des minimales à Brest. Il fera jusqu'à 29 degrés à Strasbourg, dans le Grand Est. Pourquoi je vous parle de Strasbourg? Eh bien, parce que vous m'entendez actuellement sur le contournement de la ville, la 355. Grand soleil, bien sûr, aussi, eh bien, pour vous, à Strasbourg, pardon, puisque c'est sur l'ensemble du pays. Les températures à Rennes, cet après-midi, 30 degrés. 31 à Bourges, 31 à Limoges, 32 à Nantes, 33 à Tulle, 34 les maximales à La Rochelle.
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0: Vous roulez au cœur de l'Alsace sur la 355 ce matin et la musique du 107.7 vous accompagne. Nous revenons à vos conditions de circulation dans quelques instants.

0: Musique et trafic à suivre dans quelques kilomètres. Le 107.7 vous accompagne ce matin et tout au long de la journée sur le contournement ouest de Strasbourg.
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1: Un début de journée calme à l'ouest de Strasbourg. L'autoroute A355 est fluide vers le nord. Paris, Metz, Nancy, comme vers le sud, Colmar et Mulhouse.

0: La traversée de l'Alsace à l'écoute du 107.7 pour rouler en toute sécurité et en musique. Vous retrouvez notre prochain point trafic dans quelques kilomètres.
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1: Vous vous trouvez sur le contour dans mon ouest de Strasbourg ce matin, et bien que vous rouliez vers Paris-Metz, Karlsruhe ou vers Colmar et Mulhouse, pas d'incident en cours.
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1: Merci de votre fidélité à Radio Vinci Autoroute. À suivre, un peu de musique, l'actualité nationale et internationale résumée pour vous, la météo. Mais d'abord, voyons ensemble ce qui se passe sur la route.
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2: Traversée de l'Alsace fluide sur l'A355, que vous rouliez direction Mulhouse et Colmar ou direction Paris-Metz et Karlsruhe.
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0: Bonjour à tous les joueurs du RC Lens, accueillis au Stade Bollaert dans la nuit pour célébrer le titre de champion de France avec leurs supporters. C'est au Stade de France à Paris que les 100 et or se sont imposés 3-1 face aux Aiglons de l'OGC Nice, pardon, une finale.

0: De Coupe de France sans incident majeur au lendemain de violences à Paris, autour du canal Saint-Martin. Violences qui ont fait 6 blessés et vu 65 personnes finir en garde à vue. La justice portugaise a auditionné la mère et le beau-père des enfants abandonnés dans le pays en début de semaine. Reprise des auditions ce matin. Elle, personnel soignant, lui, ancien gendarme, sont soupçonnés d'avoir laissé 2 frères de 4 et 5 ans au bord d'une route. Ils ont été interpellés 2 jours après la découverte des enfants, et ce, après avoir passé plusieurs heures à la terrasse d'un même café, ce qui a éveillé les soupçons. Ils semblent n'avoir aucun lien avec le Portugal et risquent d'être accusés de faits de maltraitance, de mise en danger et d'abandon. Les enfants placés en famille d'accueil attendent de pouvoir rentrer en France. Un nouveau cas confirmé d'antivirus chez un membre d'équipage du MV Ondius, débarqué à Tenerife, depuis rapatrié aux Pays-Bas et placé en quarantaine. On dénombre désormais 12 cas suspects et confirmés, 3 décès. Tous les passagers du bateau de croisière et son personnel continuent d'être surveillés attentivement. C'est ce qu'affirme le directeur général de l'OMS. La Ligue des droits de l'homme et la CGT Spectacle engagent une action en justice contre Canal+. Cela fait suite aux propos tenus par Maxime Saada de ne plus travailler avec les signataires d'une tribune anti-Bolloré. Il dénonce une discrimination de la part du patron du groupe, une violation de la loi selon eux. De Canal+, on passe au cinéma et au Festival de Cannes. Quelques heures avant le palmarès, le jury doit trancher parmi les 22 films en compétition. Qui pour succéder à la Palme d'Or 2025, un simple accident. Et bien on verra cela ce soir. Il est 10h passé de 2 minutes. C'est la fin de ce flash. Dans une heure, vous retrouverez Florian Bonnec pour l'essentiel de l'actu. Très bon week-end de prolongé. Je l'espère pour vous tous. On passe à la météo. Avec du soleil, bien entendu, et ce pour ces 3 jours, et de la chaleur, et de fortes chaleurs même attendues. Hein. Plus on va avancer dans le week-end, et plus on va avoir chaud. Alors si vous partez du côté de la Bretagne, l'air sera peut-être un petit peu plus agréable, plus frais si je puis dire, mais enfin on attendra quand même les 24 degrés tout à l'heure du côté de Brest. Si on regarde à l'opposé, dans le Grand Est, là où vous m'entendez sur l'A355 et le contournement ouest de Strasbourg, à Strasbourg cet après-midi il fera 29 degrés. Seront affichés également 31 degrés du côté de Bourges et de Limoges, 32 à Nantes, 32 à Paris, 33 à Tulle, 34 à La Rochelle.
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2: La musique et le trafic à l'honneur sur le 107.7. Comment ça roule sur l'A355 à l'ouest de Strasbourg? Vous saurez ça dans quelques minutes.

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1: Ça roule correctement en ce moment sur le contournement ouest de Strasbourg, vers le nord comme vers le sud de l'Alsace. Trafic fluide sur la 355.
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0: Le 107.7 vous accompagne ce week-end sur le contournement ouest de Strasbourg. En musique bien sûr, mais avec le trafic aussi. Nous revenons à vos conditions de circulation dans quelques instants.
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1: C'est un trafic fluide à l'ouest de Strasbourg. En effet, pas d'incident, d'accident ou de bouchon à signaler en ce moment sur l'A355.

0: Le 177, c'est la garantie de rouler en toute sécurité sur le contournement ouest de Strasbourg. Nous reparlons de vos conditions de circulation après les tubes d'hier et d'aujourd'hui.
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1: L'infotrafic, comme chaque quart d'heure sur le 107.7 avec une A355 où ça roule bien, que vous arriviez notamment de Mulhouse, Colmar, Paris, Metz ou Nancy.

0: Vous traversez l'Alsace par l'A355. Le 177 revient pour vous sur le trafic chaque quart d'heure. Et vous le savez, à chaque nouvelle difficulté rencontrée sur la route, nous n'hésitons pas à interrompre nos programmes. Prochain point trafic dans une poignée de minutes.
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2: Bonjour à tous, une route ensoleillée et des bouchons alors que le thermomètre grimpe en ce samedi qui ouvre le week-end prolongé de la Pentecôte. On approche du pic de trafic en cette fin de matinée avec plus de 450 km de bouchons cumulés à l'échelle du pays. On reparle de vos conditions de circulation en région dans un instant, ce sera la fin de ce flash. On

0: aussi de cette météo avec le dôme de chaleur qui s'installe sur la France. Et puis n'hésitez pas à consulter notre site radio177.fr pour vous renseigner sur nos prévisions trafic en vue des retours de ce lundi de Pentecôte. Au Portugal, la justice reprend les auditions d'une mère française et de son compagnon après l'abandon de deux enfants mardi dernier. Elle, personnel soignant, et lui, ancien gendarme, sont soupçonnés d'avoir laissé deux frères de 4 et 5 ans au bord d'une route. Les enfants placés en famille d'accueil attendent de pouvoir rentrer dans l'Hexagone. Dramatique accident minier en Chine. Une explosion dans une mine de charbon du nord-est du pays a fait au moins 82 morts selon un tout nouveau bilan diffusé par la télévision d'État. 9 personnes restent portées disparues après ce qui ressemble à un violent coup de grisou. Une explosion dans une galerie. Les victimes ont été pour la plupart ensevelies. Un samedi de sport dans l'actualité avec tout d'abord du rugby et la finale de la Coupe des Champions, le trophée le plus prestigieux sur la scène continentale, à Bilbao en Espagne, à partir de 15h45, l'Union Bordeaux-Bègles, le tenant du titre, affrontera les Irlandais du Leinster, l'une des équipes les plus titrées de la compétition. Et puis en football, les Lyonnaises ont rendez-vous avec l'histoire, elles affronteront leur rival du FC Barcelone en finale de la Ligue des Champions au féminin. Coup d'envoi de cette rencontre entre sommet au sommet à Oslo en Norvège, ce sera à 18h. Il est 11h et quasiment 2 minutes, belle route à tous à l'écoute du 107.7, le retour au trafic juste après la météo.
1: Et Florian, dans l'actualité, vous parliez d'un dôme de chaleur installé sur la France.
0: Et oui, clairement, il va falloir faire avec tout au long de la semaine prochaine, avec un ciel bleu et des températures très élevées dès le matin. 30 degrés, c'était le cas sur toute la façade atlantique avant midi. Ça vous donne une idée, évidemment, de ces températures. Alors, c'est un peu plus frisqué hein, par endroits. Ce matin, on avait 21, 22 degrés dans le Pays Basque, tout comme à Brest, 27 à Strasbourg. Mais alors là, cet après-midi, hormis toujours, d'ailleurs, dans le Pays Basque et sur la pointe de la Bretagne, on va avoir 30 degrés. Un minima quasiment partout, un schéma qui va continuer de se reproduire demain après-demain avec le mercure qui va continuer de s'emballer et on devrait avoir tout au long de la semaine prochaine un plateau comme ça très élevé avec ce mercure au-delà des 30 degrés, donc des normales de saison largement battues de l'ordre de 12 à 14 degrés.
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1: Vous empruntez la 355, 25 km d'autoroute à l'ouest de Strasbourg, où la circulation s'écoule sans incident, et ce dans les deux sens de circulation.
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0: On fait la route ensemble et en toute sécurité sur le 107.7 ce week-end. Quel est l'état du trafic sur l'A355 à l'ouest de Strasbourg? Vous saurez tout dans un instant après un peu de musique.
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1: Vous voyagez à l'écoute du 107.7 sur la 355 qui vous permet de contourner Strasbourg par l'ouest. Vous arrivez de Colmar, Sélestat, Molsheim, Haguenau, Brumath ou encore Metz. Eh bien, sachez que le trafic est fluide.

0: Vous êtes à proximité de Strasbourg sur l'A355. Bonne route à tous. Nous nous intéressons à l'état du trafic très vite. En attendant, un peu de musique sur le 107.7.
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1: Cœur de la région Grand Est, vous passez à l'ouest de Strasbourg via l'A355, autoroute fluide aussi bien direction Paris-Metz-Karlsruhe que direction Colmar et Mulhouse.

0: Vous contournez Strasbourg par l'ouest sur l'A355. À l'écoute du 107.7, vous savez tout de l'état du trafic, la circulation dans la région. On y revient dans quelques minutes.
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1: Radio Vinci Autoroute vous accompagne au programme dans ce quart d'heure de la musique, un résumé des grandes infos en France et à l'international, la météo et tout de suite votre point trafic.
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1: Vous roulez à l'ouest de Strasbourg sur l'A355, pas d'incident à signaler. C'est un trafic fluide au cœur de cette agglomération strasbourgeoise.

0: 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Tout de suite, les dernières infos à retenir, suivies de la météo.
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2: Bonjour à tous. 600 km de bouchons cumulés recensés un peu avant midi dans toute la France. Un samedi assez chargé sur la route en ouverture du dernier week-end prolongé du mois de mai, celui de la Pentecôte. Un voyage qui, avec la chaleur, pourrait se révéler pénible. Localement, on dépasse déjà les 30 degrés et ça ne fait que commencer. Concernant cette chaleur estivale amenée à durer à minima jusqu'à la fin du mois, restez à l'écoute du 107.7. On reparle de trafic et de météo à la fin de ce flash. Qu'est-ce qui les a poussés à laisser deux jeunes enfants au bord de la route? La justice portugaise s'attelle à trouver des réponses auprès d'une mère française et de son compagnon de même nationalité. Les auditions ont repris ce matin au tribunal de Setúbal. Quant aux enfants, deux garçons de 4 et 5 ans, ils avaient été abandonnés mardi dernier, placés en famille d'accueil. Depuis, ils attendent de pouvoir rentrer en France. Une action en justice engagée contre Canal+, à l'initiative de la Ligue des droits de l'homme et de la CGT Spectacle, après la décision de Maxime Saada de ne plus travailler avec les signataires d'une tribune anti-Bolloré. Il dénonce une discrimination de la part du patron de la chaîne cryptée et d'une violation de la loi. En marge de la finale de la Coupe de France remportée par Lens hier soir face à Nice, on apprend ce matin que la préfecture de police recense 35 interpellés.

0: Ces personnes arrêtées l'ont été essentiellement pour détention d'artifices, port d'armes prohibées, violences volontaires ou encore outrage. Et ce, au lendemain d'incidents dans la capitale ayant déjà fait 6 blessés au niveau du canal Saint-Martin. C'était jeudi soir lors d'affrontements avec des ultras de Nice. On en vient au sport avec deux grands rendez-vous aujourd'hui. En rugby, tout d'abord, finale de la Coupe des Champions, trophée le plus prestigieux sur la scène continentale à Bilbao en Espagne dès 15h45. L'Union Bordeaux-Bègles, le tenant du titre, affrontera les Irlandais du Leinster. Et puis en football, les Lyonnaises peuvent encore écrire l'histoire. Ce club recordman du nombre de victoires en Ligue des Champions va défier en finale son club rival du FC Barcelone. Ce sera à Oslo à 18h. Il est pour l'heure midi et 2 minutes. C'est la fin de ce flash sur le 107. Cette belle route à tous. Le retour au trafic après la météo.
1: Et la chaleur bien installée, Florian, sur l'Hexagone.
0: Ah oui, il faut composer avec sur la route en ce moment même. N'hésitez pas à vous rafraîchir, à avoir tout ce qu'il faut dans l'habitacle de vos véhicules, gourdes, bouteilles d'eau, peut-être aussi soda, tout est possible. En tout cas, voilà, il va falloir vraiment prendre ce paramètre chaleur en compte parce qu'on a déjà du 30 degrés sur la façade atlantique, dans la moitié sud du pays, et ça va s'intensifier cet après-midi. On va atteindre les 34-35 degrés à l'ombre, bien évidemment. Quand on vous parle de ces températures, c'est un peu plus frais au nord, comme sur la pointe de Bretagne, avec seulement 26 degrés dans le courant de cet après-midi à Brest, 27 à Strasbourg, à l'opposé du pays. Mais donc, surtout cet épisode, Florence, on le redit, il commence et va durer au moins jusqu'à la fin du mois de mai, avec des températures très élevées, bien au-dessus des normales de saison, de l'ordre de 12 à 14 degrés.
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1: Il n'y a aucun incident à signaler en ce moment sur l'A355, 25 km de circulation fluide à l'ouest de Strasbourg, vers le nord comme vers le sud.
2: Conserver de bonnes distances avec le véhicule devant vous est essentiel pour avoir le temps de réagir en cas de difficulté. On écoute ce même message en allemand.
3: Warum fahren Sie so dicht auf? 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

0: Des pauses régulières le long de votre parcours, c'est indispensable pour rester bien concentré sur votre conduite. Les aires de repos et de service sont là pour ça. On continue, nous, en musique. Rendez-vous dans une dizaine de minutes, à peine, pour un nouveau point trafic avec la rédaction du 107.7.
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1: Ça roule correctement en ce moment sur le contournement ouest de Strasbourg, vers le nord comme vers le sud de l'Alsace. Trafic fluide sur la 355.

0: La route du week-end en musique avec un retour à vos conditions de circulation à l'ouest de Strasbourg dès qu'une nouvelle difficulté nous est signalée. Bon voyage sur le 107.7.
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1: Vous roulez dans l'est du pays sur l'A355 et qui contourne Strasbourg. C'est une bonne option car le trafic y est parfaitement fluide dans un sens comme dans l'autre.

0: La musique et le trafic à l'honneur sur le 107.7. Comment ça roule sur l'A355 à l'ouest de Strasbourg? Vous saurez ça dans quelques minutes.
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1: Merci d'écouter Radio Vinci Autoroute au programme de ce nouveau quart d'heure de la musique, le point sur l'actualité nationale et internationale, la météo et tout de suite le trafic.
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1: L'infotrafic, comme chaque quart d'heure sur le 107.7 avec une A355 où ça roule bien, que vous arriviez notamment de Mulhouse, Colmar, Paris, Metz ou Nancy.
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2: Bonjour à tous, une route ensoleillée, chaude et marquée par des embouteillages en ce samedi qui ouvre le week-end prolongé de la Pentecôte. On sort du pic de trafic avec un peu plus de 600 km de bouchons cumulés enregistrés à l'échelle du pays aux environs de midi. On reparle de vos conditions de circulation en région dans un instant, ce sera à la fin de ce flash. Et n'hésitez pas aussi à consulter notre site radio177.fr pour vous renseigner sur nos prévisions trafic en vue des retours pour ce lundi de Pentecôte. Au Portugal, la justice a repris les auditions d'une mère française et de son compagnon de même nationalité. Après l'abandon de deux enfants mardi dernier, elle, personnel soignant, et lui, ancien gendarme, sont soupçonnés d'avoir laissé deux frères de 4 et 5 ans au bord d'une route. Les enfants placés en famille d'accueil doivent rentrer en France. Dramatique accident minier en Chine. Une explosion dans une mine de charbon du nord-est du pays a fait au moins 90 morts. Selon un dernier bilan diffusé par la télévision d'État, 9 personnes sont portées disparues. Après ce qui ressemble à un violent coup de grisou dans une galerie souterraine, les victimes ont été pour la plupart ensevelies. On passe au cinéma et on revient pour le coup en France avec La Croisette en ébullition. Le festival de Cannes va s'achever ce soir. Le palmarès sera dévoilé. Le jury va trancher parmi les 22 films en compétition pour succéder à la Palme d'Or de l'an passé. Un simple accident, les films Minotaur et La Bolla Negra font office de favoris. Et puis en sport, deux grandes finales à suivre aujourd'hui avec des clubs français. En football féminin d'abord, les Lyonnaises vont jouer à 18h à Oslo en Norvège face au rival du FC Barcelone, finale de Ligue des Champions, donc au féminin, on le redit. Et puis du ballon rond, on passe à l'ovale avec la Coupe des Champions. L'Union Bordeaux-Bègles va tenter de conserver son titre, mais il faudra pour cela se défaire des rugbymen irlandais du Leinster, l'une des équipes les plus titrées de la compétition. Il est 13h02, c'est la fin de ce flash. Belle route à tous. À l'écho du 107.7, le trafic en région juste après la météo.

0: De la chaleur et du soleil au programme, Florian.
1: Ah oui, c'est le cocktail de cette fin de mois de mai. Ça a commencé vraiment mercredi. Et depuis, on voit qu'on a toujours ces températures ascendantes à l'ombre. Aujourd'hui, on va avoir du 33, 34, 35 degrés facilement dans le quart sud-ouest du pays. Le mercure qui va atteindre aussi les 30, 31 à Nantes. Alors, seulement 26, me direz-vous, sur la pointe de Bretagne à Brest. 27 attendus à Strasbourg. Mais on reste, quoi qu'il arrive, bien au-dessus des normales de saison. Et ça va être le cas pour ce week-end prolongé de la pointe. Côté toute la semaine prochaine. Il faudra quand même faire attention. C'est un dôme de chaleur qui s'installe. On va peut-être avoir des nuits très très chaudes à cette occasion. Eh bien, il faudra prendre régulièrement des nouvelles de vos proches les plus vulnérables. On va commencer à en parler progressivement parce que là, cet épisode quasiment caniculaire et bien au-dessus des normales de saison est amené à durer, je le redis.
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3: Le 177, c'est la garantie de rouler en toute sécurité sur le contournement ouest de Strasbourg. Nous reparlons de vos conditions de circulation après les tubes d'hier et d'aujourd'hui.

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2: Circulation fluide à l'ouest de Strasbourg. En effet, ça roule bien dans les deux sens de l'A355. Mais si vous apercevez les services de sécurité en intervention, décalez-vous sur la voie opposée pour passer en toute sécurité.
3: Conserver de bonnes distances avec le véhicule devant vous est essentiel pour avoir le temps de réagir en cas de difficulté. On écoute ce même message en anglais.
4: Why are you driving so close to the vehicle in front of you? 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

0: Vous traversez l'Alsace par la 355. Le 177 revient pour vous sur le trafic chaque quart d'heure. Et vous le savez, à chaque nouvelle difficulté rencontrée sur la route, nous n'hésitons pas à interrompre nos programmes. Prochain point trafic dans une poignée de minutes.
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1: Vous empruntez la 355, 25 km d'autoroute à l'ouest de Strasbourg, où la circulation s'écoule sans incident, et ce dans les deux sens de circulation.

0: 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Et plus, si le trafic le nécessite. Et entre chaque infotrafic, la musique vous accompagne. Bonne route.
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1: Vous voyagez à l'écoute du 107.7 sur la 355 qui vous permet de contourner Strasbourg par l'ouest. Vous arrivez de Colmar, Sélestat, Molsheim, Haguenau, Brumath ou encore Metz. Eh bien, sachez que le trafic est fluide.

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1: Toujours de la musique pour accompagner votre voyage du week-end sur le 107.7 et du trafic aussi, bien sûr. Prochain point sur la circulation près de Strasbourg dans quelques instants.
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1: Vous êtes sur Radio Vinci Autoroute, bienvenue dans ce nouveau quart d'heure info nationale et internationale, météo, musique et bien sûr vos conditions de circulation tout de suite.
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1: Au cœur de la région Grand Est, vous passez à l'ouest de Strasbourg via l'A355. Autoroute fluide, aussi bien direction Paris-Metz, Karlsruhe que direction Colmar et Mulhouse.
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0: 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On fait maintenant un tour d'horizon de l'actualité et des prévisions météo.
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2: Bonjour à tous. Soupçonné d'avoir abandonné au bord d'une route du Portugal ses deux enfants, une mère française de 41 ans et son compagnon sont désormais placés en détention provisoire. C'est ce qu'a décidé une juge d'instruction du tribunal portugais de Setúbal pour les crimes de causes et blessures aggravées, mise en danger et abandon. On ne sait pas encore ce qui les a poussés à laisser ses enfants seuls. C'était mardi dernier. Les deux garçons âgés de 4 et 5 ans placés en famille d'accueil depuis 4 jours attendent de pouvoir rentrer en France. Trois nouveaux cas d'Ebola détectés en Afrique. Des malades recensés non pas au Congo sur les lieux du foyer principal, mais en Ouganda, un état voisin. Pour le patron de l'OMS, à ce moment critique de la réponse à l'épidémie, il est vital que les autorités locales maintiennent une vigilance élevée pour contrôler l'expansion du virus. Nous partons au Proche-Orient. Otsal s'apprête à enfreindre une fois de plus son cessez-le-feu avec le Liban. L'armée israélienne a annoncé des frappes imminentes sur plusieurs village du sud du Liban, situé aux environs du fleuve Litanie. Elle demande à la population d'évacuer cette zone sans tarder. Le Hezbollah et l'armée israélienne, on le rappelle, s'accusent mutuellement de violer au quotidien la trêve entrée en vigueur le 17 avril dernier. Retour dans l'Hexagone avec quasiment 600 km de bouchons cumulés recensés. C'était un peu avant midi, un pic de trafic dans tout le pays. Samedi, chargé sur la route en ouverture du week-end prolongé de la Pentecôte, le dernier week-end prolongé du mois de mai, un voyage qui avec la chaleur pourrait se révéler pénible. Multiplier les pauses, on atteint les 32 à 34 degrés localement à l'ombre. Le trafic en détail à la fin de ce flash sur le 107.7. Au lendemain de la victoire de Lens en finale de la Coupe de France face à Nice, on apprend que 35 interpellations ont eu lieu en marge du match. Les interpellés l'ont été essentiellement pour détention d'artifices, port d'armes prohibées, violences volontaires et outrages, a précisé la préfecture de police, et elle ajoute que 4 agents des forces de l'ordre ont été légèrement blessés au cours de la soirée. On en vient au sport. Deux grands rendez-vous aujourd'hui en rugby. Tout d'abord, d'ici une bonne heure 45, à Bilbao en Espagne, l'Union Bordeaux-Bègles tentera de conserver la Coupe des Champions. Le club girondin est tenant du titre et affrontera les Irlandais du Leinster. Et puis en football, un grand match à venir à 18h depuis Oslo en Norvège. Le club de l'Olympique Lyonnais va retrouver en finale de la Ligue des Champions féminines.

0: féminine, l'un de ses grands rivaux, le FC Barcelone. Il est 14h02, c'est la fin de ce flash. Le retour au trafic, juste après la météo.
1: Vous l'avez dit, Florian, attention à la chaleur.
0: Oui, ce cocktail de soleil, de ciel bleu et de chaleur, ça fait du bien, on va se le dire. Mais
1: surtout, oui, on ne se plaint pas, on va non, pas
0: non,
1: se plaindre
0: mais
1: quand même.
0: On a un vrai dôme de chaleur en train de s'installer sur la France, une partie de l'Espagne aussi, et cela va durer plusieurs jours, toute la semaine prochaine, au-delà de ce beau week-end prolongé de la Pentecôte. Et il faudra donc faire avec cette chaleur presque excessive. On va parler de canicule, de nuit qui pourrait être localement tropical avec un thermomètre qui aura du mal à descendre sous les 21-22 degrés. Alors, on se projette, hein, ce n'est pas seulement ce week-end, vraiment c'est au-delà, je le redis. Donc, il faudrait être très attentif à cela et les températures bien au-dessus des normales de saison. Demain, à l'image d'aujourd'hui, on aura un mercure autour des 35 degrés localement dans le sud-ouest et on tutoiera, voire dépassera les 30 degrés sur la moitié nord.
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3: Vous êtes à proximité de Strasbourg sur l'A355. Bonne route à tous. Nous nous intéressons à l'état du trafic très vite. En attendant, un peu de musique sur le 107.7.

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2: Vous roulez à l'ouest de Strasbourg sur la 355, pas d'incident à signaler. C'est un trafic fluide au cœur de cette agglomération strasbourgeoise.
3: La voie de droite n'est pas réservée aux poids lourds ou aux véhicules lents. Pensez à vous rabattre après avoir dépassé. Cela permettra aussi de fluidifier le trafic. Sur autoroute comme ailleurs, on roule à droite.

0: Vous contournez Strasbourg par l'ouest sur l'A355. À l'écoute du 107.7, vous savez tout de l'état du trafic, la circulation dans la région. On y revient dans quelques minutes.
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1: Ça roule correctement en ce moment sur le contournement ouest de Strasbourg, vers le nord comme vers le sud de l'Alsace. Trafic fluide sur la 355.

0: La traversée de l'Alsace à l'écoute du 107.7, la musique est là, le trafic aussi. Nouveau point sur vos conditions de circulation du week-end à suivre dans quelques instants.
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1: L'infotrafic, comme chaque quart d'heure sur le 107.7 avec une A355 où ça roule bien, que vous arriviez notamment de Mulhouse, Colmar, Paris, Metz ou Nancy.
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2: Bonjour et merci d'écouter Radio Vinci Autoroute. Au programme de ces prochaines minutes de votre week-end, de la musique, l'essentiel de l'actualité nationale et internationale, la météo et tout de suite le point sur le trafic.
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3: Vous empruntez la 355, 25 km d'autoroute à l'ouest de Strasbourg, où la circulation s'écoule sans incident, et ce dans les deux sens de circulation.
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0: 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Tout de suite, l'actu suivi des prévisions météo.
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2: Bonjour à tous. Au Portugal, la justice a placé en détention provisoire le couple de Français suspectés d'avoir abandonné deux enfants au bord de la route. Mardi dernier, après leur audition, une mère de 41 ans et son compagnon sont mis en examen pour les crimes de mise en danger et d'abandon, ainsi que de coups et blessures aggravées. Concernant l'homme, on ne sait pas encore ce qui les a poussés à laisser ses enfants seuls. Les deux garçons âgés de 4 et 5 ans, placés en famille d'accueil, attendent de pouvoir rentrer en France. Une route ensoleillée, chaude, mais aussi marquée par des embouteillages dans l'Hexagone. En ce samedi du week-end prolongé de la Pentecôte, on a recensé à quasiment 600 km de bouchons cumulés à l'échelle du pays. C'était à la mi-journée. On reparle de vos conditions de circulation dans un instant en région à la fin de ce flash. Et n'hésitez pas à consulter notre site radio177.fr pour vous renseigner sur nos prévisions trafic en vue des retours pour ce lundi de la Pentecôte. Une action en justice engagée contre Canal+, à l'initiative de la Ligue des droits de l'homme et de la CGT Spectacle, après la décision du patron de la chaîne cryptée, Maxime Saada, de ne plus travailler avec les signataires d'une tribune anti-Bolloré. La Ligue des droits de l'homme et la CGT Spectacle parlent de discrimination et même d'une violation de la loi. Cinéma toujours, avec La Croisette et la fin annoncée du Festival de Cannes, ce sera ce soir. Le palmarès sera dévoilé, le jury va trancher parmi les 22 films en compétition. Et puis, en sport, deux finales à suivre aujourd'hui. En football féminin, tout d'abord, les Lyonnaises ont rendez-vous avec l'histoire à partir de 18h à Oslo. Elles affronteront leur grande rivale du FC Barcelone en finale de la Ligue des Champions. Et puis, du ballon rond, on passe à l'Oval. En Coupe des Champions, c'est du rugby. L'Union Bordeaux-Bègles va tenter de conserver son titre. Il faudra pour cela se défaire des Irlandais du Leinster, l'une des équipes les plus titrées de la compétition. Ce sera dans moins de 3/4 pour le coup d'envoi du côté de Bilbao en Espagne. 15h02, restez à l'écoute du 107.7 dans moins d'une heure pour l'info. Vous retrouverez Francine Thomas. Quant à vos conditions de circulation, on y revient très vite, juste après la météo. La météo, eh bien, avec toujours ce schéma qui se répète maintenant, et ce de manière agréable depuis plus de 3 jours. Soleil et température très élevée sur tout le pays. C'est toujours cet avant-goût d'été. Et on parle de ce dôme de chaleur qui continue comme cela de s'accentuer sur une grande partie de la France. Aujourd'hui, on a eu ces températures vraiment à la mi-journée qui ont rapidement atteint les 34-35 degrés à l'ombre dans le sud-ouest. Et on a du 30 degrés en ce moment même au nord du pays, comme cela. De Tours jusqu'à la région parisienne et même dans les Ardennes. Alors, eh bien, bis répétitif.

0: Quitte à demain et tout au long de ce week-end de la Pentecôte, avec même un mercure qui va continuer de grimper bien au-delà des normales de saison. On parle des fois de 14 à 15 degrés en plus par rapport à un temps habituel au mois de mai comme cela. Et puis surtout, cet épisode va durer donc jusqu'à la fin de ce mois. Il va falloir composer avec et ne pas hésiter quand même dans les jours qui viennent à prendre des nouvelles de vos proches les plus vulnérables, parce que les nuits s'annoncent très chaudes aussi et on aura peut-être un petit peu moins d'air. Vraiment, la chaleur, cet effet de chaleur va s'accentuer dans les jours qui viennent.
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2: Le 177, c'est la garantie de rouler en toute sécurité sur le contournement ouest de Strasbourg. Nous reparlons de vos conditions de circulation après les tubes d'hier et d'aujourd'hui. 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
1: Circulation fluide à l'ouest de Strasbourg. En effet, ça roule bien dans les deux sens de l'A355. Mais si vous apercevez les services de sécurité en intervention, décalez-vous sur la voie opposée pour passer en toute sécurité.
2: Des agents routiers interviennent sur les voies. Décalez-vous et ralentissez pour passer à leur hauteur en toute sécurité. On écoute ce même message en anglais.
3: While driving on the motorway, you're sure to come across an area where traffic safety officers are intervening. 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
1: 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Vous saurez ça dans quelques minutes.
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1: Vous voyagez à l'écoute du 107.7 sur la 355 qui vous permet de contourner Strasbourg par l'ouest. Vous arrivez de Colmar, Sélestat, Molsheim, Haguenau, Brumath ou encore Metz. Eh bien, sachez que le trafic est fluide.

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0: 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Et plus, si le trafic le nécessite. Et entre chaque infotrafic, la musique vous accompagne. Bonne route.
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1: Vous roulez à l'ouest de Strasbourg sur l'A355, pas d'incident à signaler. C'est un trafic fluide au cœur de cette agglomération strasbourgeoise.

0: Des pauses régulières le long de votre parcours, c'est indispensable pour rester bien concentré sur votre conduite. Les aires de repos et de service sont là pour ça. On continue, nous, en musique. Rendez-vous dans une dizaine de minutes, à peine, pour un nouveau point trafic avec la rédaction du 107.7.
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2: Cœur de la région Grand Est, vous passez à l'ouest de Strasbourg via l'A355, autoroute fluide aussi bien direction Paris-Metz, Karlsruhe que direction Colmar et Mulhouse.
3: 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À chaque pause, vérifiez l'arrimage des objets que vous transportez. On écoute ce même message en anglais.
4: Are you driving with a load on the roof of your car? 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
2: Bonjour, le couple de Français qui aurait abandonné deux jeunes enfants au Portugal va être placé en détention provisoire. Ils ont été présentés tout à l'heure à un juge. Ils sont poursuivis pour mise en danger ou abandon. Et lui, qui n'est pas le père des garçons, est également soupçonné de coups et blessures aggravées. Les deux garçons de 4 et 5 ans ont été retrouvés mardi soir par un automobiliste sur le bord d'une route en pleurs. La justice portugaise a ordonné leur placement dans une famille d'accueil avant leur rapatriement en France. La cour d'assises des Alpes de Haute-Provence doit rendre son verdict d'ici la fin de journée à l'encontre de Guillaume B, accusé par son ex-compagne de viol et d'actes de torture et barbarie. Elle accuse notamment de lui avoir imposé des relations sexuelles avec des centaines d'autres hommes. « Je ne pensais pas faire mal », a déclaré l'accusé juste avant que la cour ne se retire pour délibérer. Il assure que sa compagne était consentante dans le cadre d'une relation sadomasochiste. La réclusion criminelle à perpétuité a été requise à son encontre. Le ministre israélien de la Sécurité nationale est interdit de séjour en France. Décision aujourd'hui du Quai d'Orsay. Cela fait suite à la diffusion sur ses réseaux sociaux d'une vidéo où l'on voit des militants de la flottille pour Gaza agenouillés et mains liées. Nous désapprouvons la démarche de cette flottille, mais nous ne pouvons tolérer que des ressortissants français puissent être ainsi menacés, intimidés ou brutalisés, et déclare le ministre des Affaires étrangères Jean-Noël Barrot. Est-ce une énième déclaration à l'emporte-pièce des États-Unis? Le secrétaire d'État américain Mark Rubio vient d'estimer qu'un accord avec l'Iran serait peut-être conclu d'ici ce soir ou en tout cas dans les prochains jours. Il y a une chance que Téhéran accepte la proposition des États-Unis pour mettre fin à la guerre, dit-il. Le Hezbollah assure de son côté que cet accord inclurait le mouvement libanais. On passe au sport et au rugby. Et en ce moment même, la finale de la Champions Cup, elle se joue à Bilbao. Bordeaux Bègles, tenant du titre, affronte les Irlandais du Leinster. Au bout de 10 minutes de jeu, avantage au Leinster qui mène 7-0. Et puis une autre finale ce soir, celle de la Ligue des Champions féminines, c'est du football. Les Lyonnes ont rendez-vous avec les Barcelonaises à Oslo. Coup d'envoi de la rencontre à 18h. Pour l'instant, il est 16h02. Ce flash est terminé et on passe tout de suite à la météo. Le beau temps est installé, pas de changement prévu pour ces prochaines heures. Le soleil est magnifique partout, le mercure continue de monter. Les maximales aussi cet après-midi entre 29 degrés à Strasbourg et 33 à Bordeaux. Il fera demain après-midi 31 à Strasbourg et à Alençon, 32 à Rennes, Nantes et Tours, 33 à Paris et La Rochelle et 34 degrés annoncés à Bordeaux.
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3: Vous traversez l'Alsace par l'A355. Le 107.7 revient pour vous sur le trafic chaque quart d'heure. Et vous le savez, à chaque nouvelle difficulté rencontrée sur la route, nous n'hésitons pas à interrompre nos programmes. Prochain point trafic dans une poignée de minutes.

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1: Ça roule correctement en ce moment sur le contournement ouest de Strasbourg, vers le nord comme vers le sud de l'Alsace. Trafic fluide sur la 355.
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0: Vous contournez Strasbourg par l'ouest sur l'A355. À l'écoute du 107.7, vous savez tout de l'état du trafic, la circulation dans la région. On y revient dans quelques minutes.
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1: L'infotrafic, comme chaque quart d'heure sur le 107.7 avec une A355 où ça roule bien, que vous arriviez notamment de Mulhouse, Colmar, Paris, Metz ou Nancy.

0: Ce week-end, deux rendez-vous à ne pas manquer côté sport. La clôture des internationaux de Strasbourg qui marque la dernière ligne droite avant Roland-Garros. Un événement incontournable du tennis féminin où les plus grandes joueuses du monde viennent peaufiner leur jeu sur terre battue dans une ambiance unique. Sinon, côté patrimoine, direction la vieille ville de Colmar pour une visite guidée pleine de charme. Ruelles pittoresques, centres historiques, monuments emblématiques comme la maison des têtes par exemple où la découverte se termine au marché couvert près du quartier des Tanneurs. Visite guidée en français, place limitée. Tennis de haut niveau et escapade culturelle, à vous de choisir ou de profiter des deux.
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1: Vous roulez dans l'est du pays sur l'A355 et qui contourne Strasbourg. C'est une bonne option car le trafic y est parfaitement fluide dans un sens comme dans l'autre.

0: Vous êtes à proximité de Strasbourg sur l'A355. Bonne route à tous. Nous nous intéressons à l'état du trafic très vite. En attendant, un peu de musique sur le 107.7.
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2: Merci de nous rejoindre sur Radio Vinci Autoroute, le programme de ce nouveau quart d'heure. Les infos en français dans le monde, la météo, notre playlist. Mais d'abord, voyons ce qui se passe sur la route.
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2: Trafic fluide en 7 heures de pointe sur l'A355 pour vous qui contournez Strasbourg par l'ouest. Pas d'incident à signaler direction Paris, Metz, Nancy, Colmar et Mulhouse.
3: 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On écoute ce même message en anglais.
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2: La paix est-elle proche au Moyen-Orient ? L'Iran dit être en phase de finalisation d'un protocole d'accord en 14 points avec les États-Unis. L'annonce a été faite à la télévision officielle. Le secrétaire d'État américain Mark Rubio a également fait une déclaration en ce sens, estimant qu'il y avait des chances de parvenir à un accord aujourd'hui même, ou en tout cas dans les prochains jours. Le dossier nucléaire ne ferait pas partie à ce stade des discussions. 25 ans de réclusion pour Guillaume Bussy avec une peine de sûreté des deux tiers. La cour d'assises des Alpes de Haute-Provence vient de rendre son verdict. Il a donc été reconnu coupable de viol, d'actes de torture et barbarie et de proxénétisme sur son ex-compagne. Lui mettait en avant son consentement dans le cadre d'une relation sadomasochiste. La réclusion criminelle à perpétuité avait été requise. Le profil du couple de Français qui aura abandonné deux enfants au Portugal interroge les enquêteurs. Ils ont été présentés tout à l'heure à un juge. Lui est arrivé au tribunal en criant « Je vous aime » aux journalistes, pendant que sa compagne, la mère des deux garçons retrouvés sur le bord d'une route dans le sud du pays, chantait un cantique. Ils sont poursuivis pour abandon et mise en danger. Lui est également poursuivi pour coups et blessures aggravées. Ils vont être placés en détention provisoire. C'est l'heure des rumeurs. À Cannes, 3 heures avant le début de la cérémonie de clôture du 79e festival du film, le jury présidé par le réalisateur sud-coréen Park Chan-wook doit remettre sa palme d'or. La compétition semble très ouverte cette année, sans grand favori parmi les 22 films sélectionnés. Le sport avec du tennis et le forfait du numéro 1 français. Arthur Fils vient d'annoncer qu'il ne pourrait pas disputer Roland-Garros en raison de sa blessure. Au début du mois, il avait dû abandonner le Master de Rome en raison d'une douleur à la hanche qui est venue perturber un début de saison très prometteur. Arthur Fils a été demi-finaliste des Master 1000 de Miami et Madrid et vainqueur de l'ATP 500 de Barcelone. Un dernier mot de rugby, c'est la mi-temps à Bilbao entre Bordeaux-Bègle et le Leinster. C'est la finale de la Champions Cup et tout va bien pour l'instant pour les Girondins qui jouent pour un doublé. Ils mènent 35-7. Résultat du match dans une heure, tout de suite à 17h02. On passe à la météo. Beau temps est installé, pas de changement prévu pour les prochaines heures. Le soleil est magnifique partout et le mercure continue de monter. On a eu des maximales cet après-midi entre 29 degrés à Strasbourg et 33 à Bordeaux. Ce sera encore un tout petit peu supérieur demain. Météo France annonce 31 à Strasbourg et Alençon, 32 à Rennes, Nantes et Tours, 33 à Paris et La Rochelle et 34 degrés du côté de Bordeaux.
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0: Vous écoutez le 107.7 dans la plaine d'Alsace sur l'A355. C'est le bon réflexe de cette fin de journée. Sachez que nous reparlons du trafic dans quelques minutes.

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1: Fin d'après-midi, début de soirée, c'est toujours un moment avec un petit peu plus de monde sur la route. Cela dit, ça roule bien actuellement sur la 355, que vous suiviez les directions de Paris-Metz, Karlsruhe ou de Colmar et Mulhouse.
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0: La musique est toujours au rendez-vous sur l'antenne du 107.7, mais le trafic aussi, vous le savez. Justement, retour aux conditions de circulation de cette fin de journée dans quelques minutes.
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1: Il n'y a à cette heure-ci aucun accident ni bouchon. Vous qui traversez l'ouest de l'agglomération de Strasbourg, vous roulez bien sur l'A355 vers le nord comme vers le sud.

0: Bonjour Estelle Bally.
1: Bonjour.
0: Chaque année, les accidents survenus sur la route du travail, depuis le domicile ou pour aller à un rendez-vous professionnel, constituent la première cause de mortalité au travail. On a pourtant l'impression que ce risque routier est sous-estimé.
1: C'est possible. En tout cas, ce qui est important, c'est de faire prendre conscience de l'ampleur de ce risque routier, puisqu'il représente quand même 549 personnes qui sont tuées chaque année à l'occasion d'un déplacement lié au travail. C'est 17% de la mortalité routière et c'est également un coût important pour la société, puisque les accidents de la route dans le cadre des déplacements professionnels représentent 5 millions de journées de congés maladie par an et un coût direct estimé à 725 millions d'euros. Donc c'est un point important sur lequel la sécurité routière se positionne depuis de nombreuses années et qui nécessite une prise de conscience.
0: Et c'est justement l'un des enjeux de cette opération.
1: Oui, c'est l'un des enjeux des journées de la sécurité routière au travail. D'abord, il faut rappeler que selon le code du travail, l'employeur a l'obligation de veiller à la sécurité de ses employés. Et donc, il doit évaluer et répertorier les risques professionnels, dont le risque routier en particulier. Et donc, l'idée de ces journées de la sécurité routière au travail, c'est évidemment d'abord d'attirer l'attention sur la spécificité de ce risque et son ampleur. Et ensuite, d'aider l'employeur dans ce rôle, de lui fournir des clés, de lui fournir des outils, de manière à ce qu'il se sente moins seul face à cette obligation qui pèse sur lui.
0: Et justement, la sécurité routière met à disposition des entreprises tout un tas d'outils. Quels sont-ils ?
1: Alors, on a des outils pédagogiques pratiques qui sont mis à disposition, tels que des kits de communication, des vidéos, des quiz interactifs, des modules comme le module Je repasse le code, des podcasts, des supports d'animation. On a aussi des ateliers pédagogiques qui aident à comprendre la mécanique d'un accident. Ça permet aussi de rencontrer à un employeur de rencontrer d'autres employeurs qui peuvent aussi avoir mis en place de bonnes pratiques au sein de leurs entreprises.
0: Et il existe, je crois aussi, une charte, la charte des 7 engagements, c'est ça ?
1: Oui, tout à fait. C'est dans le cadre de notre action du Club des employeurs engagés. Nous proposons aux employeurs qui le souhaitent de rejoindre ce club et de signer la charte des 7 engagements. Ces engagements portent sur la limitation du téléphone, la prescription de la sobriété au volant, bien sûr, le port de la ceinture, le respect des vitesses, l'intégration des temps de repos dans les trajets et la formation à la sécurité routière des employés, ainsi que le fait de prôner les équipements de protection auprès des conducteurs de deux roues et des mobilités douces. Et là encore, ça permet cette mise en lien et le fait de se sentir moins seul avec cette obligation qui pèse sur l'employeur.
0: Les journées de la sécurité routière au travail sont organisées jusqu'au vendredi 22 mai et on peut retrouver sur le site internet de la sécurité routière tous les outils et les modules mis à disposition des entreprises. Merci Estelle Bally.
1: Merci beaucoup.
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1: Vous vous trouvez sur la 355, vous le savez, entre 17h et 20h, le trafic peut augmenter avec les sorties de bureau. Soyez attentifs, mais retenez que pour le moment, la circulation reste fluide à l'ouest de Strasbourg.

0: Comment ça roule à l'ouest de Strasbourg sur la 355 en cette fin de journée? Vous le saurez dans un instant sur le 107.7 après un peu de musique.
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2: Bonsoir à tous, merci d'écouter Radio Vinci Autoroute. Au programme des prochaines minutes, de la musique, l'essentiel de l'actualité nationale et internationale, la météo et tout de suite le point sur le trafic.
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2: Une traversée de l'Alsace calme malgré la fin de journée. L'autoroute A355 reste fluide, direction le nord vers l'A4, Paris, Metz et Karlsruhe. Et direction le sud, également direction Colmar et Mulhouse.
3: Pour la sécurité de tous, sur autoroute, on roule à droite. 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
4: Die rechte Spur ist nicht für Lastwagen oder langsame Fahrzeuge bestimmt. 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
2: Des déclarations plutôt optimistes dans l'actualité de ce samedi après-midi. L'Iran et les États-Unis font état d'avancées dans les pourparlers pour mettre fin à la guerre au Moyen-Orient. Un accord en 14 points est sur la table. Il implique notamment une levée du blocus des ports iraniens par les États-Unis et en échange une réouverture du détroit d'Ormuz. La télévision d'État iranienne a annoncé en début d'après-midi des avancées et dans le même temps le secrétaire d'État américain Mark Rubio a estimé qu'il y avait des chances que les discussions aboutissent dès aujourd'hui. Un terrible accident minier en Chine. Le dernier bilan fait état de 82 morts et de plus de 100 blessés suite à un coup de grisou. Les consignes de sécurité n'auraient pas été respectées par la société minière. En France, la condamnation de Guillaume Bussy. La cour d'assises des Alpes de Haute-Provence a rendu son verdict cet après-midi à l'encontre de cet ancien directeur d'une agence bancaire accusé par son ancienne compagne de viol, d'actes de torture et barbarie et de proxénétisme. Il écope d'une peine de 25 ans de prison assortie d'une période de sûreté des deux tiers. Il avait tenté de convaincre le jury que la victime était consentante et qu'ils entretenaient tous les deux une relation sadomasochiste. Une grande battue a eu lieu aujourd'hui aux alentours de Saint-Étienne-de-Montluc en Loire-Atlantique. 300 bénévoles y ont participé pour tenter de retrouver Manon Rolando, une agricultrice de 31 ans portée disparue depuis près de 2 mois. Le parquet de Nantes a ouvert une enquête pour meurtre et enlèvement. Le conjoint de Manon Rolando, de nationalité algérienne, a fui le pays début avril avec leur fille de 15 mois. Il a depuis été interpellé et placé en détention provisoire. On passe au sport et Bordeaux-Bègles est champion d'Europe de rugby pour la 2e année consécutive. C'est donc un doublé historique pour les Girondins qui viennent de remporter la finale de la Champions Cup face aux Irlandais du Leinster. Victoire incontestable, 41-19. En cyclisme, le Danois Jonas Vingegaard a pris cet après-midi les commandes du Tour d'Italie après sa victoire en solitaire au sommet de la station de ski de Pila au terme de la 14e étape. Un dernier mot de football et le coup d'envoi à l'instant de la finale de la Ligue des Champions féminines. Les filles de Lyon affrontent les Espagnols de Barcelone à Oslo. Le score à la mi-temps dans une heure. Pour l'instant, il est 18h02. L'heure de conclure ce flash et de passer tout de suite à la météo. Ce sera très rapide cette météo puisqu'il continue de faire très beau demain sur l'ensemble du pays. Soleil radieux et des températures qui continuent d'augmenter. C'est un dôme de chaleur qui petit à petit s'installe sur la France. Pour demain, Météo France annonce des maximales de 31 à Strasbourg et Alençon, 32 à Rennes, Nantes et Tours, 33 à Paris et La Rochelle, 34 à Bordeaux. Et ces températures annoncées, ce le sont toujours des prévisions sous abri.
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3: Le 107.7 vous accompagne ce week-end sur le contournement ouest de Strasbourg, en musique bien sûr, mais avec le trafic aussi. Nous revenons à vos conditions de circulation dans quelques instants.

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1: Traversée de l'Alsace fluide sur l'A355, que vous rouliez direction Mulhouse et Colmar ou direction Paris-Metz et Karlsruhe.
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0: On fait la route ensemble et en toute sécurité sur le 107.7 ce week-end. Quel est l'état du trafic sur l'A355 à l'ouest de Strasbourg? Vous saurez tout dans un instant après un peu de musique.
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1: C'est un trafic fluide à l'ouest de Strasbourg. En effet, pas d'incident, d'accident ou de bouchon à signaler en ce moment sur l'A355.

0: Ce week-end, en Alsace, à l'occasion de la nuit des musées, Colmar et Mulhouse vous ouvrent leurs portes gratuitement. À Colmar, le musée d'histoire naturelle et d'ethnographie vous accueille de 18h30 à 23h ce samedi pour une ambiance totalement inédite. Animaux naturalisés, fossiles, roches et minéraux racontent l'histoire de la Terre, tandis que les collections ethnographiques et égyptiennes vous emmènent à la rencontre des cultures et des mythes du monde entier. Et puis sinon, à Mulhouse, plongez dans l'univers fascinant de l'électricité au musée Electropolis. Enquête ludique via QR code, selfie rétro années 70 et démonstration spectaculaire avec bobine Tesla et boule plasma qui rythme la soirée jusqu'à 23h. Une nuit pour apprendre, s'émerveiller et voir les musées autrement dans la nuit de samedi à dimanche.
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1: Il n'y a aucun incident à signaler en ce moment sur l'A355, 25 km de circulation fluide à l'ouest de Strasbourg, vers le nord comme vers le sud.

0: Restez bien à l'écoute du 107.7. Vous savez qu'en plus de nos flash info trafic chaque quart d'heure, nous revenons à vos conditions de circulation dès que nous apprenons une nouvelle difficulté sur votre trajet. Pour l'instant, on continue la route du week-end en musique.
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2: Fin d'après-midi, début de soirée, c'est toujours un moment avec un petit peu plus de monde sur la route. Cela dit, ça roule bien actuellement sur la 355, que vous suiviez les directions de Paris-Metz, Karlsruhe ou de Colmar et Mulhouse.
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0: agenouillés et mains liées. Nous désapprouvons la démarche de cette flottille, mais nous ne pouvons tolérer que des ressortissants français puissent être ainsi menacés, intimidés ou brutalisés, a fait savoir le ministre des Affaires étrangères Jean-Noël Barrot. Le couple de Français qui aura abandonné deux jeunes enfants au Portugal va être placé en détention provisoire. Ils ont été présentés à un juge en début d'après-midi. Ils sont poursuivis pour mise en danger et abandon. Et lui, qui n'est pas le père des garçons, est également soupçonné de coups et blessures aggravées sur l'un des enfants. Les deux garçons de 4 et 5 ans ont été retrouvés mardi soir par un automobiliste sur le bord d'une route du sud du Portugal. La justice a ordonné leur placement dans une famille d'accueil avant leur rapatriement en France. Jour de liesse à Lens, au lendemain de leur victoire en Coupe de France, les joueurs du Racing Club ont ramené cet après-midi la Coupe à domicile. 25 000 personnes les attendaient et ont chanté devant l'hôtel de ville de la ville, les corons, la chanson de Pierre Bachelet, devenue l'hymne du club. Vont-elles, de leur côté, ramener la Coupe à Lyon? Les Lyonnes disputent en ce moment même à Oslo la finale de la Ligue des champions féminines face à Barcelone. Il y a 0 partout à la mi-temps. Un dernier mot de rugby et les clubs français sont décidément imbattables. Depuis 6 ans, ce sont eux qui remportent la Coupe d'Europe. Bordeaux-Bègles vient de réaliser un doublé en écrasant le Leinster en finale 41-19. Et l'ailier de l'UBB, Louis Biel-Biarré, a été désigné meilleur joueur du tournoi après avoir été déjà le meilleur joueur du tournoi des 6 nations gagné par la France. 19h02 et notre tour de l'actualité vient de s'achever. On passe tout de suite à la météo. Et le beau temps est installé, il va perdurer et la chaleur augmente. Et d'ailleurs, dès demain, Météo France passe en vigilance jaune, le Finistère. Alors, c'est le plus bas niveau de vigilance, mais tout de même, c'est la première fois qu'une vigilance pour canicule est activée au mois de mai. Il fera demain après-midi 29 degrés à Strasbourg, 31 degrés annoncés à Strasbourg et Alençon, 32 à Rennes, Nantes et Tours, 33 à Paris et La Rochelle et 34 degrés annoncés demain pour Bordeaux.
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2: Tous les quarts d'heure, le 107.7 vous présente les conditions de circulation dans le Bas-Rhin. Retour au trafic de 7 heures de pointe après un peu de musique.

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1: Trafic fluide en cette heure de pointe sur la 355 pour vous qui contournez Strasbourg par l'ouest. Pas d'incident à signaler direction Paris, Metz, Nancy, Colmar et Mulhouse.
2: Un obstacle sur les voies, c'est un danger. À chaque pause, vérifiez l'arrimage des objets que vous transportez. On écoute ce même message en allemand.
3: Falls Sie mit einer Last auf dem Autodach fahren, halten Sie alle zwei Stunden an, um zu prüfen, dass alles gut befestigt ist.

0: Retour à vos conditions de circulation dès que le trafic l'exige. Le trafic, vous le savez, c'est notre priorité sur le 107.7. C'est pour ça qu'on y revient en cette fin d'après-midi, après un peu de musique.
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1: Il n'y a à cette heure-ci aucun accident ni bouchon. Vous qui traversez l'ouest de l'agglomération de Strasbourg, vous roulez bien sur l'A355 vers le nord comme vers le sud.

0: La traversée de l'Alsace en musique avec le 107.7 et un retour au trafic dès que vos conditions de circulation le nécessitent. Nous y revenons justement après quelques kilomètres en musique.
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1: Vous vous trouvez sur la 355, vous le savez, entre 17h et 20h, le trafic peut augmenter avec les sorties de bureau. Soyez attentifs, mais retenez que pour le moment, la circulation reste fluide à l'ouest de Strasbourg.

0: Vous écoutez le 107.7 dans la plaine d'Alsace sur l'A355. C'est le bon réflexe de cette fin de journée. Sachez que nous reparlons du trafic dans quelques minutes.
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1: Merci d'avoir choisi Radio Vinci Autoroute, votre programme pour les 15 prochaines minutes de la musique, l'essentiel de l'actualité en France et dans le monde, la météo, et on commence par le trafic.
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1: Vous voyagez à l'écoute du 107.7 sur la 355 qui vous permet de contourner Strasbourg par l'ouest. Vous arrivez de Colmar, Sélestat, Molsheim, Haguenau, Brumath ou encore Metz. Eh bien, sachez que le trafic est fluide.
2: 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Décalez-vous et ralentissez pour passer à leur hauteur en toute sécurité. On écoute ce même message en allemand.
3: Bei Autobahnfahrten werden Sie bestimmt auf Strecken stoßen, wo Sicherheits- oder Arbeitskräfte im Einsatz sind. 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

0: lui-même a estimé tout à l'heure qu'un accord se rapprochait grandement. En France, le Finistère vient d'être placé en vigilance jaune pour canicule à partir de demain. C'est le seuil d'alerte le plus bas, mais c'est la première fois qu'une vigilance pour forte chaleur est émise en mai. Il fera 32 degrés demain à Brest. Il fera encore plus chaud ailleurs, mais Météo France dit prendre en compte la sensibilité de chaque territoire et de sa population face à la chaleur. 25 ans de réclusion pour Guillaume Bussy avec une peine de sûreté des deux tiers. La cour d'assises des Alpes de Haute-Provence a rendu son verdict en milieu d'après-midi. Il a donc été reconnu coupable de viol, d'actes de torture et barbarie et de proxénétisme sur son ex-compagne. Lui mettait en avant son consentement dans le cadre d'une relation sadomasochiste. La réclusion criminelle à perpétuité avait été requise. Que s'est-il passé à l'hôpital de Nancy? Une femme de 69 ans a été retrouvée morte la nuit dernière dans les toilettes quelques heures après avoir été admise aux urgences. Son état n'inspirait pas d'inquiétude, mais elle aurait été victime d'une chute pour une raison inconnue. Une enquête pour établir les causes de la mort a été ouverte et une autopsie sera effectuée dans les prochains jours. 22 films pour une seule Palme d'Or. Le palmarès du 79e Festival de Cannes va être dévoilé dans les prochaines minutes. La cérémonie de clôture débute dans moins d'un quart d'heure. Le jury est présidé cette année par le réalisateur sud-coréen Park Chan-wook. Le sport avec du rugby et à la fin c'est Bordeaux-Bègles qui gagne. Les Girondins viennent de remporter la Champions Cup pour la deuxième année consécutive et cela fait maintenant 6 ans que c'est un club français qui remporte la compétition européenne. Cette année le suspense n'a pas été à son comble. L'UBB s'est imposé 41-19 contre les Irlandais du Leinster. Pas de sac français en revanche en Ligue des Champions féminine de football. Les Lyonnaises viennent de s'incliner en finale face aux joueuses du FC Barcelone. Défaite sans appel 4-0. Chez les hommes, rappelons que le PSG défendra son titre dans une semaine tout juste. Il est 20h02. Dans une heure, c'est Corentin Nadjarlegui qui vous informera. Et on passe tout de suite à la météo. Météo très belle avec du soleil partout donc et cette canicule qui semble se dessiner. Alors on est sur un niveau de vigilance très faible demain pour le Finistère, vigilance jaune seulement, mais on va surveiller ça bien sûr. Il fera demain après-midi sous le soleil 31 degrés à Strasbourg et Alençon, 32 à Rennes, Nantes et Tours, 33 à Paris et La Rochelle et 34 degrés annoncés à Bordeaux.
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1: Vous roulez à l'ouest de Strasbourg sur l'A355, pas d'incident à signaler. C'est un trafic fluide au cœur de cette agglomération strasbourgeoise.
2: Lors de votre voyage sur autoroute, vous allez sûrement croiser une zone où interviennent les services de sécurité. Ralentissez.

0: Le 107.7, c'est la garantie de rouler en toute sécurité sur le contournement ouest de Strasbourg. Nous reparlons de vos conditions de circulation après les tubes d'hier et d'aujourd'hui.
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1: L'infotrafic, comme chaque quart d'heure sur le 107.7 avec une A355 où ça roule bien, que vous arriviez notamment de Mulhouse, Colmar, Paris, Metz ou Nancy.

0: 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Le 177 revient pour vous sur le trafic chaque quart d'heure. Et vous le savez, à chaque nouvelle difficulté rencontrée sur la route, nous n'hésitons pas à interrompre nos programmes. Prochain point trafic dans une poignée de minutes.
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1: Circulation fluide à l'ouest de Strasbourg. En effet, ça roule bien dans les deux sens de l'A355. Mais si vous apercevez les services de sécurité en intervention, décalez-vous sur la voie opposée pour passer en toute sécurité.

0: Vous êtes à proximité de Strasbourg sur l'A355. Bonne route à tous. Nous nous intéressons à l'état du trafic très vite. En attendant, un peu de musique sur le 107.7.
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2: Bienvenue sur Radio Vinci Autoroute. Dans un instant, nous ferons un tour d'horizon de l'actu de ce week-end et de la météo. Évidemment, un peu de musique. Et tout de suite, le point sur vos conditions de circulation.
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3: Ça roule correctement en ce moment sur le contournement ouest de Strasbourg, vers le nord comme vers le sud de l'Alsace. Trafic fluide sur la 355.
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0: Merci d'être avec nous. Bonne route. Tout de suite, l'actu nationale et internationale, puis votre météo.
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2: Bonsoir à toutes et à tous. Les chances d'un bon accord ou d'une reprise de la guerre sont à 50-50, estime ce soir Donald Trump. Le locataire de la Maison Blanche parle d'un accord qui se rapproche grandement entre les États-Unis et l'Iran. Téhéran ayant de son côté affirmé qu'il était en phase de finalisation. Un protocole en 14 points qui, d'après la diplomatie iranienne, se pencherait sur la question du détroit d'Ormuz et le blocus naval américain, mais qui, à ce stade, n'évoquerait pas le dossier nucléaire iranien, pourtant très cher à Washington. Cérémonie de clôture en cours pour le 79e Festival de Cannes. Sur la scène du Palais des Festivals, l'actrice Isabelle Huppert a rendu hommage à la carrière de Barbara Streisand. Elle a salué chez elle une excellence qui n'est pas un défaut chez elle, mais une éthique. Choisie cette année pour recevoir la Palme d'Or d'honneur, la star américaine de 84 ans a dû annuler sa venue sur la croisette. Autre temps fort de cette soirée qui se poursuit, non pas un, mais deux prix d'interprétation masculine pour Emmanuel Macchia et Valentin Campagne, déclaré ex aequo par le jury pour leur rôle dans le film Coward. Le Finistère, surveillé par Météo France, est coloré en jaune pour canicule. C'est la première fois que le dispositif de vigilance est activé dès le mois de mai pour un département français. Dispositif qui appelle seulement à être attentif. Un pic de chaleur est attendu lundi et mardi dans tout le pays.

0: trompe pour les Bordelais qui ont maintenu leur niveau de maîtrise jusqu'au bout. Ils se sont imposés 41 à 19 sous le soleil de Bilbao qui accueillait cette année la finale. 21h02, vous êtes bien sur le 107.7, nouveau tour d'horizon de l'actualité dans une heure. Mais tout de suite, ne manquez pas la météo. Un soleil qui domine, qui brille dans tout le pays et avec générosité. C'est ce qui est à nouveau au programme demain et pour a priori quasiment toute la semaine prochaine. D'ailleurs, au thermomètre, la nuit sera très douce. Très vite, la douceur monte d'un cran. Dès demain matin, avec 16 à 19 degrés du nord au sud, au fil de la journée, le mercure va frôler, voire dépasser la barre de 30 partout. Comptez des maximales de 33 à 35 degrés de la Vendée jusqu'à la Haute-Garonne.
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2: Vous contournez Strasbourg par l'ouest sur l'A355. À l'écoute du 107.7, vous savez tout de l'état du trafic, la circulation dans la région. On y revient dans quelques minutes.

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1: Vous empruntez la 355, 25 km d'autoroute à l'ouest de Strasbourg, où la circulation s'écoule sans incident, et ce dans les deux sens de circulation.
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0: 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Nous parlons de vos conditions de circulation dès qu'une nouvelle difficulté nous est signalée, tout en vous accompagnant en musique.
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1: Cœur de la région Grand Est. Vous passez à l'ouest de Strasbourg via l'A355. Autoroute fluide aussi bien direction Paris-Metz-Karlsruhe que direction Colmar et Mulhouse.

0: La musique et le trafic à l'honneur sur le 107.7. Comment ça roule sur l'A355 à l'ouest de Strasbourg? Vous saurez ça dans quelques minutes.
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1: Traversée de l'Alsace fluide sur l'A355, que vous rouliez direction Mulhouse et Colmar ou direction Paris-Metz et Karlsruhe.
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0: Des pauses régulières le long de votre parcours, c'est indispensable pour rester bien concentré sur votre conduite. Les aires de repos et de service sont là pour ça. On continue, nous, en musique. Rendez-vous dans une dizaine de minutes, à peine, pour un nouveau point trafic avec la rédaction du 107.7.
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1: Merci de rester à l'écoute de Radio Vinci Autoroute. Dans les prochaines minutes, votre dose de musique, un tour d'horizon de l'actualité nationale et internationale, la météo et maintenant le point sur le trafic.
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2: C'est un trafic fluide à l'ouest de Strasbourg. En effet, pas d'incident, d'accident ou de bouchon à signaler en ce moment sur l'A355.
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0: Vous êtes à l'écoute de Radio Vinci Autoroute. Bon week-end. On fait le point sur l'actualité nationale et internationale, suivi des prévisions météo.
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2: Bonsoir à toutes et à tous. Emmanuel Macron s'est entretenu avec Donald Trump et des dirigeants du Golfe dans la journée. L'entourage du chef de l'État a fait savoir que ce dernier avait de nouveau poussé à la voie diplomatique et une solution négociée, alors que Téhéran a fait état d'un protocole en 14 points, principalement tourné sur le détroit d'Ormuz et le blocus naval américain. Donald Trump s'est montré optimiste, disant qu'un accord se rapproche grandement avec l'Iran. Dans le lot des grands conflits, d'après Moscou, 18 personnes ont été tuées dans un lycée de l'est de l'Ukraine, en territoire occupé par la Russie. Résultat d'une frappe de drone ukrainien. La Russie parle de 60 personnes affectées et 3 toujours portées disparues. Volodymyr Zelensky a de son côté appelé à la vigilance à partir de ce soir, craignant une frappe d'ampleur imminente de missiles balistiques russes sur potentiellement tout le territoire ukrainien. Une guerre qui a été évoquée tout à l'heure sur la scène du Palais des Festivals, où la cérémonie de clôture du festival

0: demandé dès le mois de mai pour un département français depuis sa création en 2004. Enfin, cette nouvelle qui a refroidi le tennis français. On a appris dans l'après-midi qu'Arthur Fils déclarait forfait pour cette nouvelle édition de Roland-Garros qui démarre demain. Le tricolore l'a annoncé en conférence de presse, pointant une blessure à la hanche. Il était très attendu dans ce tournoi du Grand Chelem après son excellente saison sur terre battue. Reste que 21 de ses compatriotes figurent dans le tableau masculin cette année. Une cuvée historique depuis 1968. Le premier à se lancer sur la terre battue parisienne sera Arthur Géa, 140e joueur mondial. Il affrontera le russe et 15e mondial Karen Khachanov. Il est maintenant 22h02 sur le 107.7. On reparlera de l'actualité dans une heure. Pour l'instant, voici la météo. Un soleil qui domine, qui brille dans tout le pays avec générosité, s'il vous plaît. C'est ce qui est à nouveau au programme demain et pour a priori d'ailleurs quasiment toute la semaine. On thermomètre très vite. La douceur de cette nuit va monter d'un cran dès la matinée avec 16 à 19 degrés du nord au sud. Au fil de la journée, le mercure va lui frôler, voire dépasser la barre des 30 partout. Comptez des maximales de 33 à 35 même, à 35 degrés possible de la Vendée jusqu'à la Haute-Garonne.
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2: La route du week-end en musique, avec un retour à vos conditions de circulation à l'ouest de Strasbourg, dès qu'une nouvelle difficulté nous est signalée. Bon voyage sur le 107.7.

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1: Il n'y a aucun incident à signaler en ce moment sur l'A355, 25 km de circulation fluide à l'ouest de Strasbourg, vers le nord comme vers le sud.
2: La somnolence est aujourd'hui la première cause d'accidents mortels sur autoroute. Surtout, pensez à faire des pauses régulièrement. On écoute ce même message en anglais.
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0: On fait la route ensemble et en toute sécurité sur le 107.7 ce week-end. Quel est l'état du trafic sur l'A355 à l'ouest de Strasbourg? Vous saurez tout dans un instant après un peu de musique.
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1: Vous voyagez à l'écoute du 107.7 sur la 355 qui vous permet de contourner Strasbourg par l'ouest. Vous arrivez de Colmar, Célestat, Molsheim, Haguenau, Brumath ou encore Metz. Eh bien, sachez que le trafic est fluide.

0: Le 107.7 vous accompagne ce week-end sur le contournement ouest de Strasbourg, en musique bien sûr, mais avec le trafic aussi. Nous revenons à vos conditions de circulation dans quelques instants.
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1: Vous roulez à l'ouest de Strasbourg sur l'A355, pas d'incident à signaler. C'est un trafic fluide au cœur de cette agglomération strasbourgeoise.

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1: Vous êtes bien sur Radio Vinci Autoroute, le programme de ces prochaines minutes, de la musique, les temps forts de l'actualité, la météo sur votre trajet et tout de suite vos conditions de circulation.
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2: L'infotrafic, comme chaque quart d'heure sur le 107.7 avec une A355 où ça roule bien, que vous arriviez notamment de Mulhouse, Colmar, Paris, Metz ou Nancy.
3: 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On écoute ce même message en allemand.
4: Warum fahren Sie so dicht auf? 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

0: Merci d'être avec nous ce week-end sur Radio Vinci Autoroute. Tout de suite, l'essentiel de l'actualité, suivi de la météo.
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2: Bonsoir à toutes et à tous. La guerre entre les États-Unis et l'Iran va-t-elle avoir un point final? Donald Trump, tout comme les dirigeants iraniens, s'est en tout cas montré optimiste en la matière, évoquant un accord largement négocié sous réserve d'être finalisé. Téhéran avait fait état plus tôt dans la journée d'un protocole en 14 points qui, d'après la diplomatie iranienne, se pencherait sur la question du détroit d'Ormuz et le blocus naval américain, mais qui, à ce stade, n'évoquerait pas le dossier nucléaire iranien, pourtant très cher à Washington. L'état du monde n'est pas le meilleur aujourd'hui. 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Quelques mots du discours très politique de Christian Mungiu, le cinéaste roumain qui a reçu la Palme d'Or du Festival de Cannes pour son film Fjord. Autre temps fort en début de soirée de cette cérémonie de clôture avec plusieurs ex-aequo, dont ce prix d'interprétation féminine décerné au tandem Virginie Efira et Tao Okamoto. La Belge et la Japonaise ont été saluées pour leur rôle dans le film Soudain. Un duo aussi récompensé côté masculin dans le long métrage Coward pour les acteurs Emmanuel Macchia et Valentin Campagne. Le Finistère surveillé par Météo France est coloré en jaune pour canicule. C'est la première fois que le dispositif de vigilance est activé dès le mois de mai pour un département français. Dispositif qui appelle seulement à être attentif. Un pic de chaleur est attendu lundi et mardi dans tout le pays. Du sport et du football d'abord. Elles jouaient leur 9e couronne européenne. Énorme désillusion à Oslo pour l'équipe féminine de l'Olympique Lyonnais en finale de la Ligue des Champions. Les joueuses du FC Barcelone ne leur ont laissé aucune chance, les dominant 4-0, dont 2 buts inscrits dans les 10 dernières minutes. Un quatrième sacre en tout cas pour les Espagnols qui avaient d'ailleurs laissé échapper le trophée l'an passé. Et puis back-to-back pour l'Union Bordeaux-Bègles qui vient de remporter la Champions Cup de rugby pour la 2e année consécutive. Face aux Irlandais impuissants de Leinster, le match avait démarré en trombe pour les Bordelais qui ont maintenu leur niveau de maîtrise jusqu'au bout.

0: Montée d'un cran dès la matinée avec 16 à 19 degrés du nord au sud. Au fil de la journée, le mercure va frôler, voire dépasser la barre des 30 partout. Comptez des maximales de 33 à 35 degrés de la Vendée jusqu'à la Haute-Garonne.
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2: Le 177, c'est la garantie de rouler en toute sécurité sur le contournement ouest de Strasbourg. Nous reparlons de vos conditions de circulation après les tubes d'hier et d'aujourd'hui.

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1: Circulation fluide à l'ouest de Strasbourg. En effet, ça roule bien dans les deux sens de l'A355. Mais si vous apercevez les services de sécurité en intervention, décalez-vous sur la voie opposée pour passer en toute sécurité.
2: Conserver de bonnes distances avec le véhicule devant vous est essentiel pour avoir le temps de réagir en cas de difficulté. On écoute ce même message en anglais.
3: Why are you driving so close to the vehicle in front of you? 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

0: 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Le 107.7 revient pour vous sur le trafic chaque quart d'heure. Et vous le savez, à chaque nouvelle difficulté rencontrée sur la route, nous n'hésitons pas à interrompre nos programmes. Prochain point trafic dans une poignée de minutes.
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1: Ça roule correctement en ce moment sur le contournement ouest de Strasbourg, vers le nord comme vers le sud de l'Alsace. Trafic fluide sur la 355.

0: Vous êtes à proximité de Strasbourg sur l'A355. Bonne route à tous. Nous nous intéressons à l'état du trafic très vite. En attendant, un peu de musique sur le 107.7.
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1: Vous empruntez la 355, 25 km d'autoroute à l'ouest de Strasbourg, où la circulation s'écoule sans incident, et ce dans les deux sens de circulation.

0: La traversée de l'Alsace à l'écoute du 107.7, la musique est là, le trafic aussi. Nouveau point sur vos conditions de circulation du week-end à suivre dans quelques instants.
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1: Bon week-end avec Radio Vinci Autoroute. Au programme de ce quart d'heure, les principales infos à retenir, la météo sur les axes que vous empruntez, une pause musicale et on commence par le trafic.
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2: Vous voyagez à l'écoute du 107.7 sur la 355 qui vous permet de contourner Strasbourg par l'ouest. Vous arrivez de Colmar, Sélestat, Molsheim, Haguenau, Brumath ou encore Metz. Eh bien, sachez que le trafic est fluide.
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0: Votre compagnon de route, même le week-end, c'est Radio Vinci Autoroute. On fait tout de suite le point sur l'actu et la météo.
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2: Bonsoir à toutes et à tous. Réouverture du détroit d'Ormuz, levée du blocus naval américain, des points cruciaux au cœur d'un protocole qui fait office d'accord, décrit comme en bonne voie entre Washington et Téhéran. Dans un message sur son réseau social Truth, Donald Trump a parlé d'un accord largement négocié, indiquant que les derniers aspects et détails sont actuellement en discussion et seront annoncés prochainement. Dans le lot des grands conflits, d'après Moscou, 18 personnes ont été tuées dans un lycée de l'est de l'Ukraine, en territoire occupé par la Russie. Résultat d'une frappe de drones ukrainiens, la Russie parle de 60 personnes affectées et 3 toujours portées disparues. Volodymyr Zelensky a de son côté appelé à la vigilance à partir de ce soir, craignant des frappes imminentes et d'ampleur de missiles balistiques russes sur plusieurs zones du territoire ukrainien. Une guerre qui a été évoquée tout à l'heure sur la scène du Palais des Festivals où la cérémonie de clôture du Festival de Cannes battait son plein. Le cinéaste russe Andrei Zvigintse, qui a reçu le Grand Prix du jury pour son film Minotaur, a exhorté Vladimir Poutine à mettre fin au carnage, selon ses mots. Autre temps fort de cette soirée pour les amoureux du 7e art, avec la fameuse Palme d'Or décernée au réalisateur roumain Cristian Mungiu pour son long métrage Fjord. C'est la deuxième Palme d'Or d'ailleurs de sa carrière. C'est une première pour un département français depuis la création du dispositif en 2004. Le Finistère a été placé par Météo France en vigilance jaune pour canicule. Enfin, cette nouvelle qui, pour le coup, refroidit tout le tennis français. On a appris dans l'après-midi qu'Arthur Fils déclarait forfait pour cette nouvelle édition de Roland-Garros qui démarre ce dimanche. Le tricolore l'a annoncé en conférence de presse pendant une blessure à la hanche. Il était très attendu dans ce tournoi du Grand Chelem après une excellente saison sur terre battue. Reste que 21 de ses compatriotes figurent dans le tableau masculin cette année. Une cuvée historique depuis 1968. Le premier à se lancer sur la terre battue parisienne est Arthur Géa, 140e joueur mondial. Il affrontera le russe 15e mondial, Karen Khachanov. Il est maintenant minuit 2 sur le 107.7. On reparlera de l'actualité dans une heure. Mais pour l'instant, voici la météo. Un soleil qui domine, qui brille dans tout le pays et avec générosité toujours. C'est ce qui est à nouveau au programme demain et pour, a priori, quasiment toute la semaine prochaine d'ailleurs. Au thermomètre, très vite, la douceur de cette nuit va monter d'un cran dès la matinée avec 16 à 19 degrés du nord au sud. Et puis au fil de la journée, le mercure va frôler, voire dépasser la barre des 30 partout. Comptez des maximales de 33 à 35 degrés de la Vendée jusqu'à la Haute-Garonne.
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3: 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Nous parlons de vos conditions.

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1: Au cœur de la région Grand Est, vous passez à l'ouest de Strasbourg via l'A355. Autoroute fluide, aussi bien direction Paris-Metz, Karlsruhe, que direction Colmar et Mulhouse.
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0: 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Nous reparlons de vos conditions de circulation après les tubes d'hier et d'aujourd'hui.
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1: Vous roulez à l'ouest de Strasbourg sur l'A355, pas d'incident à signaler. C'est un trafic fluide au cœur de cette agglomération strasbourgeoise.

0: Des pauses régulières le long de votre parcours, c'est indispensable pour rester bien concentré sur votre conduite. Les aires de repos et de service sont là pour ça. On continue, nous, en musique. Rendez-vous dans une dizaine de minutes, à peine, pour un nouveau point trafic avec la rédaction du 107.7.
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1: Ça roule correctement en ce moment sur le contournement ouest de Strasbourg, vers le nord comme vers le sud de l'Alsace. Trafic fluide sur la 355.

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1: La musique et le trafic à l'honneur sur le 107.7. Comment ça roule sur la 355 à l'ouest de Strasbourg? Vous saurez ça dans quelques minutes.
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1: Bon week-end sur Radio Vinci Autoroute, au programme de ce nouveau quart d'heure, le point sur l'actualité, la météo, de la musique pour vous accompagner et d'abord le trafic.
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2: L'infotrafic, comme chaque quart d'heure sur le 107.7 avec une A355 où ça roule bien, que vous arriviez notamment de Mulhouse, Colmar, Paris, Metz ou Nancy.
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0: 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Tout de suite, les temps forts de l'actualité en France et à l'international, suivi de vos prévisions météo.
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2: Bonsoir à toutes et à tous. La guerre entre les États-Unis et l'Iran va-t-elle avoir un point final? Donald Trump a évoqué hier soir un accord largement négocié sous réserve d'être finalisé, a-t-il écrit sur son réseau social Truth. Téhéran avait fait état plus tôt dans la journée d'un protocole en 14 points qui, d'après la diplomatie iranienne, se penche sur la question du détroit d'Ormuz et le blocus naval américain, mais qui, à ce stade, n'évoquerait pas le dossier nucléaire iranien, pourtant très cher à Washington. L'état du monde n'est pas le meilleur aujourd'hui. Je ne suis pas fier de ce qu'on laisse à nos enfants. Quelques mots du discours très politique de Cristian Mungiu, le cinéaste roumain, qui a reçu la Palme d'Or du Festival de Cannes pour son film Fjord. Autre temps fort en début de soirée de cette cérémonie, qui s'est donc clôturée avec plusieurs ex-échos, dont ce prix d'interprétation féminine décerné au tandem Virginie Efira et Tao Okamoto. La Belge et la Japonaise ont été saluées pour leur rôle dans le film Soudain. Un duo aussi récompensé côté masculin dans le long métrage Coward pour les acteurs Emmanuel Macchia et Valentin Campagne. Le Finistère surveillé par Météo France est coloré en jaune pour canicule. C'est la première fois que le dispositif de vigilance est activé dès le mois de mai pour un département français. Un dispositif qui appelle seulement à être attentif. Un pic de chaleur est attendu lundi et mardi dans tout le pays. Du sport et du football d'abord, elles jouaient leur 9e couronne européenne. Énorme désillusion à Oslo pour l'équipe féminine de l'Olympique Lyonnais en finale de la Ligue des Champions. Hier après-midi, les joueuses du FC Barcelone ne leur ont laissé aucune chance, les dominant 4-0, 4 comme le quatrième sacre pour les Espagnols qui avaient d'ailleurs laissé échapper le trophée l'an passé. Et puis back-to-back pour l'Union Bordeaux-Bègles qui a remporté la Champions Cup de rugby pour la 2e année consécutive face aux Irlandais impuissants de Leinster. Le match avait démarré en trombe pour les Bordelais qui ont maintenu leur niveau de maîtrise jusqu'au bout. Ils se sont imposés 41-19 sous le soleil de Bilbao qui accueillait la finale. 1h02, vous êtes bien sur le 107.7. Dans une heure, c'est Julien Cognon qui sera votre compteur de l'actualité. Allez, tout de suite, ne manquez pas la météo.
3: Merci beaucoup, cher Corentin, d'avoir accompagné nos auditeurs avec brio, comme toujours sur les autoroutes du Centre-Ouest. Et merci bien sûr à Thibaut Dinouel, votre copilote, chers auditeurs, sur le quart Sud-Ouest. Je prends la main jusqu'à 6h, avec grand plaisir et en forme, surtout en ce dimanche matin. Soyez les bienvenus sur le 107.7. Le trafic arrive dans un instant. Et on débute, comme vous l'a dit Corentin, par votre météo, avec un week-end de Pentecôte qui se poursuit sous de fortes chaleurs sur le Grand Ouest, des pics à 34 degrés attendus dans l'après-midi du côté de Bordeaux ou encore Brive, jusqu'à 31 dans l'Est à Strasbourg. Sur le quart Nord-Ouest, le Finistère placé en vigilance jaune canicule par Météo France avec 32 degrés attendus à Brest. Plus généralement, le mercure devrait osciller entre 24 et 34 sur l'ensemble du Grand Ouest avec une légère fraîcheur sur les littoraux de la Normandie. Vous l'avez compris, un temps très ensoleillé et bien dégagé pour l'ensemble de cette journée.
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0: Vous traversez l'Alsace par l'A355. Le 107.7 revient pour vous sur le trafic chaque quart d'heure. Et vous le savez, à chaque nouvelle difficulté rencontrée sur la route, nous n'hésitons pas à interrompre nos programmes. Prochain point trafic dans une poignée de minutes.

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1: Vous empruntez la 355, 25 km d'autoroute à l'ouest de Strasbourg, où la circulation s'écoule sans incident, et ce dans les deux sens de circulation.
2: En cas d'accident, l'intervention des secours se fera plus rapidement si vous appelez depuis une borne d'appel orange. On écoute ce même message en allemand.
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0: Vous êtes à proximité de Strasbourg sur l'A355. Bonne route à tous. Nous nous intéressons à l'état du trafic très vite. En attendant, un peu de musique sur le 107.7.
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1: Circulation fluide à l'ouest de Strasbourg. En effet, ça roule bien dans les deux sens de l'A355. Mais si vous apercevez les services de sécurité en intervention, décalez-vous sur la voie opposée pour passer en toute sécurité.

0: Vous contournez Strasbourg par l'ouest sur l'A355. À l'écoute du 107.7, vous savez tout de l'état du trafic, la circulation dans la région. On y revient dans quelques minutes.
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1: C'est un trafic fluide à l'ouest de Strasbourg. En effet, pas d'incident, d'accident ou de bouchon à signaler en ce moment sur l'A355.

0: 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Vous le savez, nos points sur vos conditions de circulation arrivent tous les quarts d'heure. Et plus, si le trafic le nécessite. Et entre chaque infotrafic, la musique vous accompagne. Bonne route.
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1: Merci de votre fidélité à Radio Vinci Autoroute. À suivre, un peu de musique, l'actualité nationale et internationale résumée pour vous, la météo. Mais d'abord, voyons ensemble ce qui se passe sur la route.
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1: Vous voyagez à l'écoute du 107.7 sur la 355 qui vous permet de contourner Strasbourg par l'ouest. Vous arrivez de Colmar, Sélestat, Molsheim, Haguenau, Brumath ou encore Metz. Eh bien, sachez que le trafic est fluide.
2: Un obstacle sur les voies, c'est un danger. À chaque pause, vérifiez l'arrimage des objets que vous transportez. On écoute ce même message en anglais.
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